Comment ça se passe votre jeudi soir? J'espère que vous passez du bon temps. De toute façon, nous autres, on s'occupe de la musique pour vous durant toute la soirée. Bien branché à votre radio à Drummondville. Moi, c'est Mathieu Guimond. C'est un plaisir de passer cette soirée avec vous et de vous proposer des activités, hein, avec, entre autres, une belle proposition demain. Je pense qu'il n'y a pas plus activité estivale que ça, d'aller voir un bon film en plein air avec les soirées de cinéma plein air de retour au parc Woodyatt durant tout l'été. Il y a des projections gratuites qui sont au programme. On est déjà à mi-parcours. Puis, ça donne, hey, demain, on est le 24 juillet. Et le 24 juillet, c'est la veille du Noël du campeur. Alors, pour ça, on vous propose le film La course aux jouets. On célèbre le Noël du campeur dans le cadre de cette projection avec le film avec Arnold Schwarzenegger puis Sinbad. Ouais, c'est ça. Ouais. Je suis plus trop sûr, mes classiques de Noël sont loin au mois de juillet. On vous propose ce film-là. Donc, c'est du côté du parc Woodyatt. Le prévisionnement, les animations, ça débute dès 18h30 et les projections commencent au coucher du soleil. Vous amenez votre chaise, votre couverture et avec nos amis du Cinéma Capitole, on s'occupe du popcorn. Alors, une belle activité à faire en famille ou entre amis pour profiter des belles soirées d'été. Demain, le film La course aux jouets, cinéma en plein air du côté du parc Woodyatt. Allez vous faire

Je veux saluer en jeudi soir tous les amateurs de golf qui sont bien branchés à votre radio à Drummondville. 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La région de Drummond, les environs, le centre du Québec n'y échappe pas. Et est-ce que vous avez été faire votre tour du côté du club de golf du lac Mégantic? 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Super.

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4: Voici vos nouvelles, Arsenal Média. Selon les plus récentes données de Santé Québec datant d'hier, le taux d'occupation des civières à l'urgence de l'hôpital Sainte-Croix de Drummondville a atteint les 174%. Par ailleurs, les données régionales des urgences sont normalement disponibles sur la plateforme web d'Index Santé. Cependant, elles sont absentes du site Internet depuis le mois de mai, en marge de l'implantation du dossier Santé numérique. Des travaux sont en cours pour arrimer les systèmes et les rendre accessibles à nouveau. Le réseau aquatique Drummond rappelle d'être prudent en marge de la Semaine nationale de prévention de la noyade. L'important près d'une piscine est de prévoir un responsable de la surveillance et de ne jamais se baigner seul. En bateau, il est important de toujours porter une veste de flottaison, de même qu'un sifflet. La consommation d'alcool est aussi à éviter. La Sûreté du Québec du Centre de services MRC Drummond organise une journée de sensibilisation portant sur la sécurité à vélo, le partage harmonieux de la route et les règles de circulation. La population est conviée demain après-midi dans le stationnement au pied du pont de la route 122, près de la promenade Rivia, dans le secteur de Saint-Charles. Finalement, côté météo à Drummondville, ce soir et cette nuit, c'est nuageux avec 30% de probabilité d'averse et le minimum est de 13 degrés.
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On est le jeudi 23 juillet 2026. On passe la soirée ensemble à Drummondville, les environs. Je m'appelle Mathieu Guimond. Merci beaucoup de nous avoir choisis pour vous accompagner durant cette soirée bien branchée à votre radio à Drummond. La musique, je m'en occupe. Les activités, je m'en occupe aussi pour vous ce soir. On a des trucs à vous proposer pour pouvoir vous occuper au cours des prochaines journées, de cette prochaine fin de semaine. Parce que oui, c'est jeudi, hein. On a déjà le regard tourné vers la fin de semaine. J'ai même des économies à vous faire si vous êtes un amateur de golf. Un pas pire deal à vous proposer. Je vous en parle un peu plus tard ce soir. C'est toujours le fun également de vous savoir à l'écoute, bien branché à votre radio à Drummondville. Je veux saluer Nicolas Henner et toute l'équipe de la pépinière Henner qui sont bien branchés, fidèles au poste. Merci d'être là, toute la gang. Qu'est-ce qui vous occupe en ce jeudi soir à Drummondville?

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4: Voici vos nouvelles, Arsenal Média. Selon les plus récentes données de Santé Québec datant d'hier, le taux d'occupation des civières à l'urgence de l'hôpital Sainte-Croix de Drummondville a atteint les 174%. Par ailleurs, les données régionales des urgences sont normalement disponibles sur la plateforme web d'Index Santé. Cependant, elles sont absentes du site Internet depuis le mois de mai, en marge de l'implantation du dossier Santé numérique. Des travaux sont en cours pour arrimer les systèmes et les rendre accessibles à nouveau. Le réseau aquatique Drummond rappelle d'être prudent en marge de la Semaine nationale de prévention de la noyade. L'important près d'une piscine est de prévoir un responsable de la surveillance et de ne jamais se baigner seul. En bateau, il est important de toujours porter une veste de flottaison, de même qu'un sifflet. La consommation d'alcool est aussi à éviter. La Sûreté du Québec du Centre de services MRC Drummond organise une journée de sensibilisation portant sur la sécurité à vélo, le partage harmonieux de la route et les règles de circulation. La population est conviée demain après-midi dans le stationnement au pied du pont de la route 122, près de la promenade Rivia, dans le secteur de Saint-Charles. Finalement, côté météo à Drummondville, ce soir et cette nuit, c'est nuageux avec 30% de probabilité d'averse et le minimum est de 13 degrés.
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1: Comment ça se passe votre jeudi soir? J'espère que vous passez du bon temps. De toute façon, nous autres, on s'occupe de la musique pour vous durant toute la soirée. Bien branché à votre radio à Drummondville. Moi, c'est Mathieu Guimond. C'est un plaisir de passer cette soirée avec vous et de vous proposer des activités, hein, avec, entre autres, une belle proposition demain. Je pense qu'il n'y a pas plus activité estivale que ça, d'aller voir un bon film en plein air avec les soirées de cinéma plein air de retour au parc Woodyatt durant tout l'été. Il y a des projections gratuites qui sont au programme. On est déjà à mi-parcours. Puis ça donne... Hey, demain, on est le 24 juillet. Et le 24 juillet, c'est la veille du Noël du campeur. Alors pour ça, on vous propose le film La course aux jouets. On célèbre le Noël du campeur dans le cadre de cette projection avec le film avec Arnold Schwarzenegger puis Sinbad. Ouais, c'est ça. Ouais. Trop sûr, mes classiques de Noël sont loin au mois de juillet. On vous propose ce film-là. Donc, c'est du côté du parc Woodyatt. Le prévisionnement, les animations, ça débute dès 18h30 et les projections commencent au coucher du soleil. Vous amenez votre chaise, votre couverture et avec nos amis du Cinéma Capitole, on s'occupe du pop-corn. Alors, une belle activité à faire en famille ou entre amis pour profiter des belles soirées d'été. Demain, le film La course aux jouets, cinéma en plein air du côté du parc Woodyatt. Allez vous faire un tour.

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Je veux saluer en jeudi soir tous les amateurs de golf qui sont bien branchés à votre radio à Drummondville. 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La région de Drummond, les environs, le centre du Québec n'y échappe pas. 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
3: Voici vos nouvelles Arsenal Média. Selon les plus récentes données de Santé Québec datant d'hier, le taux d'occupation des civières à l'urgence de l'hôpital Sainte-Croix de Drummondville a atteint les 174%. Par ailleurs, les données régionales des urgences sont normalement disponibles sur la plateforme web d'Index Santé. Cependant, elles sont absentes du site Internet depuis le mois de mai, en marge de l'implantation du dossier Santé numérique. Des travaux sont en cours pour arrimer les systèmes et les rendre accessibles à nouveau. Le réseau aquatique Drummond rappelle d'être prudent en marge de la Semaine nationale de prévention de la noyade. L'important près d'une piscine est de prévoir un responsable de la surveillance et de ne jamais se baigner seul. En bateau, il est important de toujours porter une veste de flottaison, de même qu'un sifflet. La consommation d'alcool est aussi à éviter. La Sûreté du Québec du Centre de services MRC Drummond organise une journée de sensibilisation portant sur la sécurité à vélo, le partage harmonieux de la route et les règles de circulation. La population est conviée demain après-midi dans le stationnement au pied du pont de la route 122, près de la promenade Rivia, dans le secteur de Saint-Charles. Finalement, côté météo à Drummondville, ce soir et cette nuit, c'est nuageux avec 30% de probabilité d'averse et le minimum est de 13 degrés.
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1: Est le jeudi 23 juillet 2026. On passe la soirée ensemble à Drummondville, les environs. Je m'appelle Mathieu Guimond. Merci beaucoup de nous avoir choisis pour vous accompagner durant cette soirée. Bien branché à votre radio à Drummond. La musique, je m'en occupe. Les activités, je m'en occupe aussi pour vous ce soir. On a des trucs à vous proposer pour pouvoir vous occuper au cours des prochaines journées, de cette prochaine fin de semaine. Parce que oui, c'est jeudi, hein. On a déjà le regard tourné vers la fin de semaine. Hey, j'ai même des économies à vous faire si vous êtes un amateur de golf. Un pas pire deal à vous proposer. Je vous en parle un peu plus tard ce soir. C'est toujours le fun également de vous savoir à l'écoute, bien branché à votre radio à Drummondville. Je veux saluer Nicolas Henner et toute l'équipe de la pépinière Henner qui sont bien branchés, fidèles au poste. Merci d'être là, toute la gang. Qu'est-ce qui vous occupe en ce jeudi soir à Drummondville? On veut le savoir.

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3: Voici vos nouvelles, Arsenal Média. Selon les plus récentes données de Santé Québec datant d'hier, le taux d'occupation des civières à l'urgence de l'hôpital Sainte-Croix de Drummondville a atteint les 174%. Par ailleurs, les données régionales des urgences sont normalement disponibles sur la plateforme web d'Index Santé. Cependant, elles sont absentes du site Internet depuis le mois de mai, en marge de l'implantation du dossier Santé numérique. Des travaux sont en cours pour arrimer les systèmes et les rendre accessibles à nouveau. Le réseau aquatique Drummond rappelle d'être prudent en marge de la Semaine nationale de prévention de la noyade. L'important près d'une piscine est de prévoir un responsable de la surveillance et de ne jamais se baigner seul. En bateau, il est important de toujours porter une veste de flottaison, de même qu'un sifflet. La consommation d'alcool est aussi à éviter. La Sûreté du Québec du Centre de services MRC Drummond organise une journée de sensibilisation portant sur la sécurité à vélo, le partage harmonieux de la route et les règles de circulation. La population est conviée demain après-midi dans le stationnement au pied du pont de la route 122, près de la promenade Rivia, dans le secteur de Saint-Charles. Finalement, côté météo à Drummondville, ce soir et cette nuit, c'est nuageux avec 30% de probabilité d'averse et le minimum est de 13 degrés.
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1: J'espère que vous allez bien, la gang. Il est 5h59 minutes dans 10 secondes. Tommy Coderre qui est avec vous encore une fois ce matin. C'est vendredi. On est passé à travers toute la semaine. Si vous étiez déjà en congé pour les vacances de la construction, on s'entend que ça change pas grand chose. C'est comme un autre vendredi, puis ça fait 5 que vous vivez déjà cette semaine. Sinon, 14 degrés ce matin. On va pouvoir en profiter aujourd'hui pour vraiment, vraiment avoir une belle soirée avec des amis, avec de la famille après une semaine comme ça de travail pour les autres, hein, parce qu'on attend 27 au maximum ressenti, 32 avec l'humidex. Ce soir, cette nuit, on redescend à 17 degrés, ce qui est quand même assez confortable. C'est plus chaud que ce qu'il fait présentement. Pour samedi et dimanche, 28 et 29. Samedi, c'est plein soleil. Et dimanche, alternance soleil-nuage. Il n'y a aucune trace de pluie d'ici à lundi prochain. Donc, on en profite pour faire plein d'activités, hein, parce qu'en début de semaine, c'était pas mal plus gris, c'était pas mal plus pluvieux. Hein. Donc, voilà, il a fallu attendre. Là, on a plus à attendre. On en profite. On saute à plein pied, à pieds joints, à peu importe comment vos pieds sont dans la fin de semaine. Les deux frères avec notre petit refrain, ça ouvre le bal ce matin. JF Posé et Sale Barbe aussi s'en viennent en musique avant le tour de l'actualité qu'on fait toujours vers 6h10. Je vous souhaite un excellent réveil, Drummond.

C'était JF posé avec En mêlé dans ses cheveux. Excellente chanson. On y va maintenant pour notre tour de l'actualité. Il est 6h10 minutes. Quand même, quelques nouvelles importantes, là, à mentionner en fin de semaine comme ça. On va commencer par les vols d'aluminium à répétition qui se sont passés un petit peu partout à travers la Montérégie, à travers Montréal, le Québec, je vous dirais en général. Il y a des entrepreneurs qui étaient tannés de tout ça. Et devant l'inaction de la police, face justement à ces vols-là de camions, de remorques, de marchandises aussi, il y a certaines entreprises de transport qui ont décidé d'unir leurs forces puis de mener eux-mêmes leur enquête pour finalement retrouver une partie, pas la totalité, mais quand même une bonne partie du stock qui a été dérobé depuis plusieurs mois déjà. On a un témoignage ce matin, on dit « on a beau être des compétiteurs, on s'est partagé nos informations pour mettre un frein ». À tout ça, on a décidé de garder l'anonymat là, du côté de ces entrepreneurs-là parce qu'on craint justement des représailles. Donc, leur identité est restée secrète. Mais bon, ils croient avoir déjoué un vaste réseau de vols d'aluminium un peu plus organisé que ce qu'on pensait, que ça pouvait sembler en fait en superficie. Et c'est pour ça en fait que maintenant, ils demandent l'aide active de la police. Mais de toute façon, tu sais, ils ont retrouvé leurs biens. Leurs pistes les ont menés du côté de Sainte-Julie sur un terrain là où ils ont finalement réussi à remettre la main sur plusieurs marchandises volées, dont des véhicules, des bateaux, des cargaisons, des camions. C'est fou. Ça devait prendre quand même beaucoup de place et tout ça. Mais bon, pour terminer, mettons, cette nouvelle-là là, ce matin, on peut avoir une preuve quand même crédible de ce qu'ils avancent comme étant, selon quoi, là, en fait, ce serait un réseau plus important que ce qu'on pense. Eux autres, ils disent qu'il y a des mesures de sécurité qui ont été contournées. Ils ont réussi à détecter aussi et enlever des balises qui prennent plus d'une heure à installer. Donc, ils agissent rapidement. Ils savent exactement ce qu'ils font. Et si c'était, tu sais, face à une entreprise, on aurait pu penser à la théorie de, bon, c'était un ancien employé, il savait ce qu'il faisait. Sauf que là, ça vise plusieurs entreprises. Donc, clairement, c'était pas une expertise qui venait, mettons, d'un terrain précis. On sait exactement ce qu'on fait. On sait où on s'enligne. Donc, ce serait possible, en fait, que ce soit un gros réseau là qu'ils ont, réussi à retracer. C'est évidemment quelque chose qui est pas sans risque à faire, ce qu'ils ont décidé de faire. Mais ça a porté fruit. Au final, c'est tout ce qu'il faut retenir de cette nouvelle-là là, ce matin. Il y a 9 Québécois qui se partagent maintenant un gros lot de 25 millions de dollars. Les gagnants qui se sont réunis pour prendre des photos, pour célébrer là ce montant-là, cette victoire-là. C'est quand même là à peu près 2,5 millions chaque qu'ils ont empoché. Bon, évidemment, il y a de l'argent qui va disparaître avec les taxes et tout ça. On sait comment ça fonctionne, mais quand même, ils sont maintenant multimillionnaires. C'est spécial quand même. Qu'est-ce que vous feriez si votre groupe d'amis gagnait comme ça plusieurs millions de dollars? Ah bon. Ben tant mieux à ces messieurs parce que, bon, je dis ces messieurs, ce sont tous des hommes sur les photos qu'on voit dans l'actualité ce matin. Il en manque un. Il y en a 8 qui étaient sur place. Donc peut-être que cette dernière personne-là était une femme. Et c'est plusieurs victoires d'affilée qui se produisent du côté du Québec. Hein. C'est la 3e fois, en fait, juste en quelques semaines là, que le gros lot du Lotomax est gagné du côté du Québec. Donc, évidemment, c'est encourageant. Mais bon, ça reste de la loterie, la gang. On garde ça en tête. Ottawa préfère attendre avant de répliquer. Hein? On va attendre avant de finalement mettre des choses en place face aux menaces de nouveaux tarifs douaniers du côté des États-Unis. Mark Carney qui a préféré donner une chance aux négociations avec la Maison-Blanche, mais on n'écarte pas non plus là, à 100% les représailles là, en cas d'échec. On dit si ces tarifs prennent effet, il y a toute une panoplie de choses que nous pouvons faire, mais on n'a pas besoin de faire quelque chose maintenant à l'avance, de répondre à ces menaces-là. En fait, je crois que ce serait contre-productif. C'est les commentaires là, du premier ministre canadien qui ont été annoncés hier. Selon lui, cette nouvelle surtaxe-là de 50% qui a été annoncée en début de semaine, je le rappelle, lundi passé, là, pourrait disparaître d'elle-même si Ottawa et Washington parviennent finalement à une entente. Mark Carney qui était en fait du côté là, de Charlottetown avec ses homologues provinciaux pendant une grosse réunion en marge d'un conseil de la fédération où la guerre commerciale était sur toutes les lèvres. Il a été soutenu d'ailleurs dans ses démarches marche et dans son opinion face à cette réaction-là là, par Christine Fréchette.
plutôt que pour la méthode un peu plus forte réclamée par l'Ontarien Doug Ford. Donc voilà, Christine Fréchette qui d'ailleurs mentionne à Ottawa que pour elle, c'est important de partager son plan de négociation. Dans une vidéo qu'elle a partagée sur les réseaux sociaux, elle a insisté sur le fait que la gestion de l'offre et la spécificité culturelle du Québec seront des éléments non négociables dans le cadre d'une entente potentielle. On se déplace maintenant vers la guerre en Iran qui est loin d'être terminée. L'Iran et les États-Unis qui se sont dit déterminés hier à poursuivre leur attaque au Moyen-Orient au moment où les rebelles houthis du Yémen ont ouvert un deuxième front à cette guerre-là en revendiquant des attaques en mer Rouge. La situation qui est hors de contrôle et au bord de l'inimaginable, ce sont les termes qui ont été prononcés par Antonio Guterres, qui est le secrétaire général de l'ONU, pendant une réunion du Conseil de sécurité. Ça fait 12 nuits consécutives là qu'il y a des hostilités du côté de l'Iran et l'armée maintenant répond à ces attaques-là en attaquant les alliés qui sont autour de l'Iran. Donc c'est loin d'être terminé malheureusement cette guerre-là. D'ailleurs, en Jordanie, on a attaqué certains centres et du côté du Koweït aussi au courant des dernières heures. Ça fait pas mal le tour de l'actualité. Les 6h17 dans quelques secondes. On retourne en musique avec un hit de 95 qui va nous faire chanter ce matin, S'il fallait, de Marjo. Et Vincent Vallière aussi s'en vient avec Sarah à Vivant.

0: 6h23 minutes, on est avec Louis-Philippe Arnoirel. Comment ça va, LP, ce matin?
1: Difficile de mal aller un vendredi, mon Tom.
0: Ok, oui, surtout avec la belle température qu'on annonce toute la fin de semaine. Il va faire chaud, on va avoir du soleil, on va pouvoir en profiter. Si vous êtes déjà en vacances, si vous avez déjà commencé vos activités là, de congé, là, mettons chalet, pêche, peut-être camping aussi, textez-nous, hein. Je veux juste savoir qu'est-ce que vous faites, vous êtes où, est-ce que vous avez pris la route, est-ce que vous nous écoutez de plus loin à travers le Québec avec le vivadrummondville.com, 819-445-1053 pour nous écrire à n'importe quand.
1: Il y en a qui utilisent des applications comme, comment que ça s'appelle déjà, là? Il y a des applications qui permettent d'écouter toutes les stations radio aussi à distance. TuneIn, je pense, ça se peut-tu?
0: Oh, ben, il y en a plein qui, transforment un peu le téléphone en radio, mais sinon, il y a le site internet. Oh, non, ça prend une connexion, puis c'est tout.
1: C'est vraiment le plus simple, vivadrummondville.com.
0: Oui. Bulletin info qui s'en vient, tu nous jases de quoi ce matin?
1: Première candidature qui est annoncée pour Marie Lacoste, Gérard Lajoie. On sait que c'est la nouvelle circonscription qui vient d'être annoncée. Oui. On savait pas si elle existait ou pas, donc les candidatures se faisaient attendre de ce côté-là. C'est les conservateurs qui vont être les premiers à annoncer une candidate là pour notre circonscription qui, on rappelle, là, c'est à l'ouest de la rivière Saint-François et du boulevard Saint-Joseph. Là, si vous habitez dans ce coin-là, ça vous concerne.
0: Et voilà, donc plus de détails à venir. Merci LP. Tout de suite après, on fait le tour de la météo justement pour en parler de ce beau week-end-là avant de retrouver voyons, j'ai eu de la misère avec ce mot-là puis pourtant il est pas dur retrouver la relève de la musique québécoise tout de suite après la pause. Charlotte Cardin et Freds, entre autres, qui s'en viennent à Viva.
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8: Bon vendredi, ici Louis-Philippe Arnoirel. Le Parti conservateur du Québec est la première formation à présenter une candidate dans la nouvelle circonscription de Marie-Lacoste-Gérin-Lajoie, principalement délimitée par la MRC de Drummond à l'ouest de la rivière Saint-François et du boulevard Saint-Joseph. Laura Tremblay portera les couleurs du parti de droite aux prochaines élections générales prévues en octobre. Celle qui est préposée aux bénéficiaires depuis 3 ans et jeune mère estime que son parcours dans le domaine de la santé lui a permis de développer une compréhension concrète des réalités vécues par les familles, les travailleurs et les aînés. Ses priorités portent sur l'amélioration de l'accès aux soins de santé, le soutien aux familles et la gestion responsable des finances publiques. Au sport, l'entraîneur adjoint des Voltigeurs de Drummondville, Mathieu Gravel, accède au poste d'entraîneur-chef. Revenu chez les Rouges en 2022, il a notamment contribué à l'implantation de standards élevés et la conquête du championnat de la LHJMQ en 2024, selon la formation. Celui qui était précédemment adjoint auprès des Patriotes de l'Université du Québec à Trois-Rivières, un mandat de 5 saisons, a vu son équipe réaliser la conquête du championnat canadien U-Sports en 2022. Le nouveau commandant des locaux avait rejoint les Voltigeurs une première fois en 2016 au sein du personnel dirigé par Dominique Ducharme. Et pour terminer, quelques 11 projets du Centre du Québec obtiennent une aide financière totalisant 560 000 $ en marge de l'entente sectorielle de développement en environnement et changement climatique. Ces fonds proviennent principalement de Québec et des différentes MRC. Drummond Économique touche plus de 81 000 $ pour une initiative de gestion durable de l'eau pour les entreprises de la région. Le Conseil régional en environnement obtient 78 000 $ pour le renforcement de la conservation de la biodiversité en milieu forestier et 15 000 pour des jardins comestibles. En complément, une enveloppe de 500 000 $ a été accordée à l'UPA Centricois pour la poursuite de la ferme Progrès visant à accompagner les entreprises agricoles dans l'adoption de pratiques agro-environnementales. C'est ce qui complète vos actualités Arsenal Média. 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
1: On y va avec la météo de ce matin, il est 6h30, tapante. Tommy Coder qui vous jase derrière le micro du Viva 105.3. Drummond, comment ça va? C'est vendredi. Gardez ça en tête, OK? Si vous venez d'arriver, montez le son, on a de la méchante bonne musique dans quelques instants. Juste avant, on en parle de la météo. On est à 14 ce matin, mais c'est un 14 confortable. Ça fait-tu du sens quand je dis ça? Tu sais, des fois, il fait 14, mais c'est un peu frais. Là, j'ai l'impression qu'il fait 14, mais on est bien. C'est peut-être juste parce que le ciel est déjà dégagé puis que le soleil commence déjà à se lever ce matin avec un beau ciel bleu. 27 attendu aujourd'hui, ressenti 32. On va avoir une méchante belle journée. Ce soir, cette nuit, ce sera 17 degrés. Ciel toujours dégagé. D'ailleurs, c'est comme ça jusqu'à dimanche. Hein. Pour demain, on parle de 28. Gros soleil. On est à 1 degré de la journée d'aujourd'hui. Fait que très, très similaire. Et puis dimanche, alternance soleil-nuages, 29. On parle pas de pluie avant lundi soir. Profitez-en. C'est un beau, gros week-end qui s'en vient. Et puis d'ailleurs, si vous êtes en vacances de la construction, il n'y a rien qui vous empêche d'inviter hein, des gens qui sont pas en vacances, mais qui ont quand même un week-end devant eux. Charlotte Cardin en musique avec Confetti, mais juste avant, on y va avec un de mes favoris. Il est excellent, Mademoiselle Fred. Ça joue à l'instant. À Viva. Bon réveil!

Vous allez pouvoir profiter un petit peu de la belle température en fin de semaine, si ça vous tente, pour découvrir un petit peu les alentours de Drummondville. Ouais, vous allez pouvoir monter gratuitement là à bord de la toute nouvelle navette touristique, puis vous laisser guider là, vers 5 arrêts qui sont des incontournables au cœur de la nature. Ça fait partie de notre patrimoine, c'est en plein air, ça va être vraiment le fun. Vous allez pouvoir y aller avec les jeunes, avec des amis aussi. Si vous êtes en congé, c'est encore plus facile, je veux dire. Vous faites juste booker ça, merci, bonsoir. Et puis tout ça, là, ça part en fait du terminus urbain, c'est au 425 rue des Forges, et ça va se passer en fait à partir de demain, samedi 25 juillet, le 1er août aussi, et le 8 août prochain. Trois départs, trois dates à retenir, c'est de 10h le matin jusqu'à 16h en après-midi, donc c'est pas si pire que ça, je veux dire, 10h pour se lever un samedi, c'est bien correct. On a le temps de faire la grasse matinée pareil. Puis après ça, à 16h, on revient. L'après-midi vient juste de commencer. Faut juste prévoir, dans le fond, un dîner, puis c'est tout. Hein. C'est une offre qui vous est offerte par la ville de Drummondville, le tourisme Drummondville aussi, qui se sont alliés pour cette expérience-là. Si vous voulez voir une petite capsule, un petit peu plus d'infos aussi sur justement ce produit-là, je vais l'appeler comme ça, vous pouvez aller tout simplement sur les réseaux sociaux de tourisme Drummondville, sur la ville de Drummondville aussi, le site internet de la ville, tout s'y trouve en détail. C'est le genre d'activité qui est parfaite là pour vraiment juste sortir un petit peu de notre zone de confort, peut-être découvrir des choses qu'on devrait connaître sur notre ville puis qu'on connaît pas depuis des années parce qu'on peut pas tout connaître, ou presque. Hein? À ceux et celles là qui font toutes les activités culturelles, qui font toutes les activités qui expliquent un peu le patrimoine avec justement les parcours touristiques qu'on propose là ici en ville, vous êtes des machines. Lâchez pas. Puis je trouve ça vraiment le fun d'en apprendre un peu plus sur Drummond justement. Ariane Moffat en musique avec Jouer à l'instant. Patrice Michaud aussi qui s'en vient avec Le Grand Écart du Cœur, toujours à Viva. Bon vendredi!

0: Êtes-vous capable de faire le grand écart? Est-ce que vous êtes capable de faire le grand écart du cœur? C'est le titre de la chanson de Patrice Michaud qu'on vient d'entendre. Tom Coderre qui est avec vous ce matin. On y va pour justement plus de musique ensemble à l'instant. On finit l'heure comme ça avec un petit boom musical. Kevin Parent, Caliente, ça s'en vient. Céline Dion avec une de ses nouveautés qui, honnêtement, est excellente. Ça donne vraiment, vraiment envie d'entendre l'album complet. On a bien hâte que ça sorte. Bonjour, pardon, merci. Chanson qui est sortie il y a quelques semaines seulement. Et Mike Demiro et Zagata nous chantent Take Me Away. À Viva!
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0: Kevin Parent avec Caliente pour terminer la première heure ensemble dans On part ça de même. Il en reste encore deux, on va avoir du gros fun. On a un tirage aussi vers 8h30 à peu près là, après la question extrême pour le 20$ chez Pokéfolie de cette semaine parmi tous ceux et celles qui ont participé aujourd'hui. Si ça vous tente de participer, manquez pas ça. 8h20, on donne la question extrême, puis je vous le dis comme ça, puis je sais pas si je devrais le dire, mais en tout cas, je le fais quand même. Tu sais, vu que c'est les vacances de la construction, il y en a ben gros là qui sont plus relâchés, je dirais, cette semaine. Ça paraît un petit peu dans le nombre de réponses qu'on reçoit. Donc, si ça vous tente de participer, vous avez un petit peu plus de chance cette semaine. Nathalie Ombruglia avec Torn, ça s'en vient dans quelques instants. Madonna et Sabrina Carpenter aussi avec leur nouveauté Bring Your Love. Tout ça dans le début de la prochaine heure. Manquez pas ça. Puis un peu plus tard ce matin, on a des belles chroniques, des belles entrevues aussi en Marc-André Gagnon, entre autres, pour le Joker Pub Ludique qui vient nous parler du bazar qui s'en vient le mois prochain. Ça risque d'être bien, bien le fun. On jase de ça avec lui ce matin. Toujours à Viva.
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3: Bon vendredi, ici Louis-Philippe Arnoirel. L'administration Trump a annoncé hier qu'elle imposait des droits de douane à des dizaines de pays, dont le Canada. Elle a invoqué le recours au travail forcé dans les chaînes d'approvisionnement quelques heures avant l'expiration de son précédent dispositif tarifaire. Le Canada, le Mexique et le Royaume-Uni font partie des pays soumis à des droits de 10%, tandis que d'autres pays sont soumis à des droits de 12,5%. Certains produits, notamment le pétrole, le gaz et les engrais, sont exemptés, tout comme ceux qui sont couverts par l'accord Canada-États-Unis-Mexique. Par ailleurs, des représailles visant les États-Unis sont possibles à la suite de la série de droits de douane annoncée lundi par le président américain Donald Trump. C'est ce qu'a laissé entendre le premier ministre Mark Carney hier, après une réunion d'une journée avec ses homologues de toutes les provinces à Charlottetown. Cette rencontre visait à discuter de la riposte à donner aux sanctions américaines qui pourraient toucher jusqu'à 28 milliards de dollars d'exportations canadiennes à compter du 19 août. Si M. Carney emprunte la voie de la contre-attaque, il aurait comme allié le premier ministre ontarien Doug Ford, qui est favorable à des mesures de rétorsion vigoureuses, mais ses collègues des autres provinces, notamment Christine Fréchette, sont plus frileux. Et encore, le premier ministre Mark Carney exige des gains de productivité avant de réinjecter des fonds fédéraux dans le système de santé des provinces. Il a ainsi répondu hier à ses homologues provinciaux qui réclament à grands cris un réinvestissement majeur d'Ottawa. La proportion du financement fédéral en santé décroît d'année en année, alors que les besoins ne cessent d'augmenter. Et dans l'Ouest canadien, selon un responsable régional, les structures d'une vingtaine de propriétés ont été affectées par un incendie de forêt qui fait rage au nord-ouest de Clinton, en Colombie-Britannique. Kevin Skrepnek, responsable des services communautaires et d'urgence, a précisé que les dégâts allaient de bardages fondus à la destruction totale de constructions. Il a ajouté que les dégâts se situaient principalement sur des propriétés au sud du lac Big Bear, où l'incendie de 59 Creek fait rage depuis vendredi dernier. C'est ce qui complète vos actualités Arsenal Média. Passez une bonne journée sur nos ondes.

vous le dis. Oh, je vous le dis, ça monte. Ça monte lentement, mais ça monte sûrement certain. Il est 7h04, Tom Coderre qui est derrière le micro. Comment ça va ce matin? Un petit salut comme ça là à Julie, à Martine, à André aussi qui m'ont écrit un bon réveil très tôt ce matin. Je vous ai répondu sur la messagerie. Je réponds à tout le monde. 819-445-1053 si ça vous tente de m'écrire. 16 degrés déjà ce matin. Ça monte, comme je vous l'ai dit. On attend 27 aujourd'hui, ressenti 32. Belle journée d'été, belle journée ensoleillée. On va pouvoir sortir, aller à la plage, aller à la piscine, faire du barbecue, faire n'importe quoi. C'est le moment de commencer vraiment là, les festivités. Surtout pour ceux et celles qui sont en congé, qui ont dû vraiment passer à travers le temps gris en début de semaine. 17 degrés cette nuit, c'est plus chaud que ce qu'il fait présentement. Fait que quand même, c'est confortable. Et pour la fin de semaine, on parle de 28, 29 samedi et dimanche. Toujours du soleil. Profitez-en parce que la semaine prochaine, il y a quand même du temps gris qui s'en vient. Nathalie Ambruglia avec Torn, ça joue à l'instant. Madonna et Sabrina Carpenter aussi s'en viennent avec Bring Your Love. Grosse collaboration qui est sortie cette année. Je pense que personne ne s'attendait à ça, mais excellente chanson qu'on s'offre ce matin à Viva.

Moi aussi, j'ai quelque chose de quoi je veux vous parler. Il est 7h12 minutes, Tom Coderre qui est avec vous. Je veux vous parler du Festival Génération parce que là, c'est commencé du côté de Nicolette. Hier, il y avait sur scène Cam Cain avec Extérieur aussi et Three Days Grace, évidemment, comme le clou du spectacle. Ça commençait à 9h30, ça se finissait jusqu'à 11h juste pour Three Days Grace, hein, parce que le show en soi commençait à 18h, comme à tous les jours d'ailleurs. Écoutez, ça a l'air que c'était malade, il y avait de l'ambiance là-bas, il y avait du son, les gens ont trippé d'ailleurs. Il y avait des mosh pits, si jamais c'est votre genre de festival, de soirée. C'est sûr que vous avez trippé au bout. D'ailleurs, si vous êtes à l'écoute, si vous êtes allé là-bas, avez-vous pris des photos? Moi, je suis curieux de voir ça ressemble à quoi. Je suis jamais allé du côté du Festival Génération. J'y vais ce soir, par contre. Fait que, tu sais, même si vous m'envoyez pas des photos super détaillées, je vais le voir par moi-même. 18h à soir, c'est Billy Dupage qui rouvre le bal. Après ça, Mike Posner aussi qui est là. Ça, c'est demain, pardon. À soir, c'est classe moyenne. C'est exactement pour ça que j'y vais, en fait. Et pareil, après ça, il y a Cain qui est en tournée d'adieu aussi. Peut-être la dernière fois que je vais les voir sur scène avec cette belle gang-là, ça risque d'être... je vais peut-être pleurer. Mais on va vous le dire, là. Moi, Cain, c'est dans mon top 3 des groupes, des formations québécoises ever. Fait que c'est sûr que ça va me faire un petit quelque chose. Classe moyenne, Cain, puis après ça, Québec Redneck aussi, jusqu'à 11h. Je sais pas si je vais rester jusqu'à la toute fin, parce que, tu sais, je suis habitué de me coucher quand même tôt puis de me lever aussi tôt. Fait que on verra ce que ça va donner, mais ça risque d'être vraiment, vraiment un beau show. Si on se croise là-bas, hey, venez me dire salut. Ça va me faire plaisir de vous serrer la main, de prendre un petit moment là pour jaser avec vous autres et tout. Sinon, ben, en attendant, on peut se gâter avec notre musique ici. Je sais que c'est pas un festival, mais si vous levez le son assez fort puis que vous fermez les yeux, c'est pareil comme si vous étiez en festival. Là, je dis ça, si vous êtes sur la route, gardez les yeux ouverts, la gang. Corneille avec Parce qu'on vient de loin, ça s'en vient juste après Mentir de Marimé. Bon matin.

0: 7h21, je salue justement tous les gens qui viennent de loin, qui sont ici à Drummond ou au centre du Québec, justement pour les vacances de la construction, peut-être en camping, peut-être juste chez des amis, chez de la famille, en visite. Si vous êtes ici, hey, allez voir tout ce qu'on peut faire sur les réseaux sociaux de la ville et tout ça. Il y a plein d'activités gratuites pendant toute la fin de semaine, les piscines qui sont ouvertes et tout ça. Ça va être vraiment, vraiment malade. D'ailleurs, festival du côté de Nicolette aussi, c'est pas trop loin si ça vous tente. J'en ai parlé un petit peu plus tôt. 7h22, LP.
1: Oui.
0: De quoi tu nous jases dans ton bulletin d'info qui s'en vient?
1: On parle politique dans quelques instants. Il y a les élections provinciales qui s'en viennent et c'est les annonces de candidatures une après l'autre. Vous les avez probablement vu passer un peu partout. Et là, c'est la première candidate dans Marie Lacoste, Gérin-Lajoie. Et on rappelle que c'est une nouvelle circonscription là, qui n'existait pas avant cette année. C'était devant la Cour suprême. On savait pas est-ce qu'elle allait exister ou pas finalement. Donc, c'est pour ça que ça a tardé un peu. Là. Donc, les conservateurs qui sont les premiers à mettre une candidate là sur cette circonscription-là, on en parle dans quelques instants.
0: Et voilà, plus en détail après la pause. Et après ça, ben on fait le tour de la météo. Pour de vrai, c'est des bonnes nouvelles pour toute la fin de semaine. La semaine prochaine, c'est pas parfait, mettons, pour ceux qui sont en congé puis qui auraient voulu en profiter à 100%, mais c'est pas si pire que ça non plus. En musique, Inner Circle avec Sweat. C'était la chanson, le « Alan, alan, alan, alan ». Bon, ça s'en vient. Puis après ça, on s'entretient ce matin avec Marc-André Gagnon pour le Joker Pub Ludique. Il va nous parler de son bazar qui s'en vient le mois prochain. Ça risque d'être malade. Restez là, c'est un rendez-vous. 7h23, bon réveil Drummond.
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8: Bon vendredi, ici Louis-Philippe Arnoirel. Le Parti conservateur du Québec est la première formation à présenter une candidate dans la nouvelle circonscription de Marie Lacoste-Gérin-Lajoie, principalement délimitée par la MRC de Drummond à l'ouest de la rivière Saint-François et du boulevard Saint-Joseph. Laura Tremblay portera les couleurs du parti de droite aux prochaines élections générales prévues en octobre. Celle qui est préposée aux bénéficiaires depuis 3 ans et jeune mère estime que son parcours dans le domaine de la santé lui a permis de développer une compréhension concrète des réalités vécues par les familles, les travailleurs et les aînés. Ses priorités portent sur l'amélioration de l'accès aux soins de santé, le soutien aux familles et la gestion responsable des finances publiques. Au sport, l'entraîneur adjoint des Voltigeurs de Drummondville, Mathieu Gravel, accède au poste d'entraîneur-chef. Revenu chez les Rouges en 2022, il a notamment contribué à l'implantation de standards élevés et la conquête du championnat de la LHJMQ en 2024, selon la formation. Celui qui était précédemment adjoint auprès des Patriotes de l'Université du Québec à Trois-Rivières, un mandat de 5 saisons, a vu son équipe réaliser la conquête du championnat canadien U-Sports en 2022. Le nouveau commandant des locaux avait rejoint les Voltigeurs une première fois en 2016 au sein du personnel dirigé par Dominique Ducharme. Et pour terminer, quelques 11 projets du Centre du Québec obtiennent une aide financière totalisant 560 000 $ en marge de l'entente sectorielle de développement en environnement et changement climatique. Ces fonds proviennent principalement de Québec et des différentes MRC. Drummond Économique touche plus de 81 000 $ pour une initiative de gestion durable de l'eau pour les entreprises de la région. Le Conseil régional en environnement obtient 78 000 $ pour le renforcement de la conservation de la biodiversité en milieu forestier et 15 000 pour des jardins comestibles. En complément, une enveloppe de 500 000 $ a été accordée à l'UPA Centricois pour la poursuite de la Ferme Progrès visant à accompagner les entreprises agricoles dans l'adoption de pratiques agro-environnementales. C'est ce qui complète vos actualités Arsenal Média. 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
11: Côté température, pour de vrai, ce matin, on peut pas se plaindre, OK? Il est 7h28 minutes. On est déjà ce matin à 16 degrés et ça monte. C'est à la hausse, là, depuis ce matin parce que quand je suis arrivé en studio, si je me souviens bien, on était à comme 13 ou 14. Fait que c'est encourageant quand même. Ça fait juste 1h30 de ça. Bon, on a gagné 2-3 degrés. On attend 27 pour la journée. Ressenti 32. Ça sera crème solaire et peut-être une petite casquette, des petites lunettes aussi de soleil, hein, si on prend la route. Juste pour être sûr de pas être aveuglé par justement ce soleil-là. Ce soir, cette nuit, 17 degrés dégagés parce que demain, c'est encore une fois juste du soleil. Presque un copier-coller d'aujourd'hui avec 1 degré de plus d'attendu, c'est-à-dire 28. Dimanche aussi, on monte de 1, mais là, c'est des alternances soleil-nuages. Fait que pas de pluie, mais ça se peut qu'il y ait des petits moments où ce soit un petit peu plus couvert dans le ciel. À partir de lundi prochain, dans l'après-midi, dans la soirée, la pluie pourrait revenir puis rester avec nous pendant une couple de jours. Donc, profitez-en hein, de ce week-end-là ensoleillé. On l'a mérité, je pense. Sweat! Halalala la langue, ça joue à l'instant. Et puis tout de suite après, on s'entretient avec Marc-André Gagnon qui vient nous parler du bazar qui s'en vient du côté du Joker Pub Ludique le mois prochain.

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1: Je vous souhaite un excellent réveil. On est ensemble toujours sur les ondes du 105.3. Écoutez, il y a un événement qui s'en vient vers la fin de l'été pour Joker, le pub ludique, parce que ce matin, on est rejoint en studio par Marc-André Gagnon. Salut!
2: Salut Tom, comment ça va?
1: Ça va super bien. Écoute, gros événement qui s'en vient pour vous autres. Ça doit être pas mal de préparatifs. Peut-être que c'est déjà commencé d'ailleurs, sûrement. C'est le grand bazar là, pour le Joker.
2: Grand bazar, c'est le 23 août. Donc oui, ça s'en vient vite. Énormément de préparatifs de notre côté. Ça commence avec les formulaires qu'on envoie aux clients. Donc, pour ceux qui savent pas c'est quoi le bazar, c'est comme notre méga vente de jeux qui se fait environ 3 fois par année.
1: OK.
2: Il y a 2 volets à ça. Il y a vraiment l'aspect que tout le monde apprécie beaucoup, là, c'est la vente de jeux usagés. Donc, des clients comme toi pourraient se présenter au Joker avec le formulaire qui est tout le temps sur nos réseaux. Et puis avec ça, toi, tu peux vendre les jeux que tu veux. Okay. On les vend pour toi le jour de l'événement.
1: OK, c'est vous autres qui s'occupez de la vente, là.
2: Exactement. Toi, la seule affaire que tu as à faire, c'est imprimer le formulaire, le signer et puis pricer tes jeux. Donc, ça, le formulaire vient avec des coupons que tu mets sur tes jeux. Tu dois mentionner s'il est neuf ou pas. Et puis après ça, tu mets le prix que tu veux et nous, on le vend pour toi.
1: OK, cool. Puis, je me demandais aussi, là, ces jeux-là, j'imagine qu'il faut les entreposer à quelque part. Comment vous gérez ça?
2: Oui, notre sous-sol en mange une belle claque. et notre dos aussi, quand il faut les monter, les descendre.
1: Ah, c'est sûr.
2: Ouais. Hein? Non, c'est sans exagérer, des milliers de jeux, des milliers de jeux.
1: Puis mettons la veille là, du bazar, comment ça se passe?
2: Donc, faut fermer. Donc, ça se passe toujours les dimanches. Ça veut dire le samedi, on ferme très tard. On fait entendre que les clients soient tous partis. Ensuite, commencer à monter la salle. Et puis vraiment, pendant le bazar, le Joker est vraiment fermé. Donc, on n'offre pas de nourriture, pas de boisson. Ça coûte pas d'entrée pour rentrer. C'est vraiment juste une boutique.
1: OK.
2: Donc, faut vraiment tout se taper la salle. On apporte plein de tables de plus. On manque tout le temps de place parce qu'il y a trop de jeux.
1: Ah ouais, OK, à ce point-là.
2: À ce point-là, c'est vraiment
1: quand même
2: la place.
1: C'est sur place aussi. Là.
2: Oui.
1: Là, tu me dis que vous finissez tard le samedi. Vous coupez pas vos heures?
2: Ah, moi, je dors pas. Si je dors entre les deux, c'est un bon bazar. Ça s'est bien passé.
1: C'est à ce point-là. Ouais.
2: Ouais, c'est à peu près à ce point-là.
1: Écoute, tu me disais aussi, avant qu'on ouvre les micros, que des fois, la file est super longue. C'est si populaire que ça?
2: Oui, vraiment, peu importe qu'est-ce qui se passe à Drummond, le jour du bazar, c'est la deuxième affaire la plus haute parce que le bazar, c'est l'affaire la plus populaire. Vraiment, c'est une activité. Ça fait 10 ans que c'est ouvert le Joker, hein. Donc, ça fait 10 ans qu'il y a des gens qui sont habitués à venir à toutes les fois pour trouver des petites merveilles usagées, des jeux qui se font plus, puis des trouvailles à rabais, là. Tu peux pas trouver un mauvais deal, là, au Joker ce jour-là.
1: Non, c'est ça. Puis, tu sais, je me dis, vendre des jeux de société, c'est quand même difficile en temps normal parce que, tu sais, marketplace puis les ventes de garage, c'est peut-être pas ça que les gens recherchent, mais pendant le bazar, tout le monde est là pour ça. Est-ce que vous avez un gros taux de vente?
2: Après beaucoup de bazar, je peux calculer environ 60-70% de taux de vente
1: quand
2: pour
1: même.
2: Les jeux usagés de clients, là. Ouais.
1: C'est beaucoup, là.
2: Ouais. Puis toi, t'as rien à faire, là. C'est vraiment simple. Tu nous apportes les jeux, tu les as déjà pricés. On te rappelle après le bazar pour venir les chercher tout simplement. Puis si jamais il y en a que tu veux

0: Alors, peut-être 95%, là. C'est ridicule.
1: OK, c'est ouais. fou, là. Puis, oh, mettons ouais. que moi, je cherche vraiment un jeu bien, bien précis. Je cherche une extension pour le jeu Munchkin. La ouais. 7e extension, vous l'avez pas, mais vous êtes capable de la commander. Ouais. T'es-tu capable de me faire un deal?
0: Oui, dans le fond, moi, je prends note de tes informations. Puis, quand on a le jeu, on t'appelle. Puis, moi, je te donne le même rabais que t'aurais eu ce jour-là. Donc, t'as pas d'excuse de pas venir. Parce que peu importe qu'est-ce que tu veux, on va finir par l'avoir. Puis, on va te le donner. Là. Exactement.
1: OK, c'est hot, ça.
0: Ouais.
1: Puis, ça s'en vient le 23, tu m'as dit,
0: oui.
1: le lendemain. Comment ça se passe pour vous autres? Ça doit être encore le bazar.
0: Ah, on dort pas. On dort toujours pas. Mais qu'est-ce qui se passe? Ben, faut réinventorier tous les jeux. On rappelle les clients pour dire, hey, sur toute la gang que t'as vendu, ceux-là, ils te restent ceux-là. Donc, on te laisse venir les chercher.
1: OK.
0: Puis après ça, ben, tout cet argent-là, nous, on te redonne ça en certificat cadeau Joker. Donc, il y a des gens qui peuvent dépenser peut-être $1,000 pour avoir une bibliothèque de jeux, puis constamment la rouler
1: ben oui,
0: avec cet
1: ça.
0: Argent-là pour acheter d'autres jeux. Tandis que, tu sais, ça paraît gros $1,000 peut-être pour les auditeurs qui sont moins habitués pour des jeux, mais c'est rien pour une grosse bibliothèque
1: ben oui.
0: de jeux.
1: Là, pour
0: c'est
1: des gros
0: rien.
1: Amateurs de jeux ludiques, c'est pas grand-chose. Je me pose la question aussi, mettons, que chez moi, j'ai un jeu que j'ai reçu à Noël, que j'ai reçu en cadeau à ma fête, puis je l'ai jamais joué, il est encore emballé. Je peux-tu quand même le vendre dans votre bazar?
0: 100%. Il va passer dans nos jeux usagés quand même, si c'est okay. des jeux de clients, mais tu peux mettre le prix que tu veux, encore une fois, puis stipuler qu'il est neuf là, sur ton étiquette.
1: Ben oui. Puis mettons que je veux vendre un jeu, je le mets 15$, mais ça me dérange pas, mettons, de le laisser partir à 10. Est-ce qu'il y a de la négociation qui se fait sur place ou quand tu remplis le formulaire, faut déjà que tu aies fait ton idée? Là?
0: Si t'es pas sûr de tes prix, tu peux toujours venir au Joker avant l'événement, donc quand tu viens nous porter tes jeux, puis l'animateur peut t'aider à dealer les prix okay. avec toi. Mais sur
1: ça,
0: l'événement, moi, je peux pas prendre le jeu d'un client puis dire, ouais,
1: mais
0: il
1: non,
0: voulait 5, je te le fais 3. Non.
1: Non, c'est ça. OK, cool. Est-ce que les formulaires sont déjà disponibles si on vous les demande sur les réseaux sociaux? Tout
0: ils
1: ça?
0: Vont être disponibles à partir du 3 août. Donc, directement sur nos réseaux, toutes nos publications qui sont par rapport au bazar, il y a toujours un lien pour se rendre au formulaire. Sinon, directement sur notre site web, on va avoir la section « Service bazar ».
1: Excellent. Ben merci, Marc-André. Puis je vous souhaite un méchant bel événement. Puis je risque d'y aller.
0: Yes. Au plaisir de savoir, Tom. 23 août. Manque pas ça, merci.
1: Yes, c'est bon.

0: 7h45, on continue toujours en musique ce matin avec Ella Langley, Choosing Texas. Elle est excellente, cette chanson-là. D'ailleurs, elle est numéro 1 depuis quoi? Une couple de semaines, là? Je pense qu'on a égalé des records du côté du top 100. Ça n'a pas de bon sens. Scooter Gas aussi, Ricardo, ça s'en vient. Les bébés avec Donne-moi ma chance. Et après ça, ben l'heure est pas mal finie. Fait qu'on s'aligne là-dessus ce matin avant d'y aller pour la dernière heure. Oubliez pas qu'un peu plus tard, on a Lily et Gordo qui vont venir nous parler de poulet mexicain ce matin. Ça risque d'être vraiment, vraiment intéressant. C'est la gang du marché MX. Puis on va aussi avoir la question extrême autour de 8h20. C'est des rendez-vous que je vous donne ce matin. Levez le son, on continue avec la musique.
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0: Un classique de la musique québécoise, Les Bébés avec Donne-moi ma chance. On continue dans la prochaine heure avec d'autres classiques, mais aussi des nouveautés. On aura Sign of the Times d'Harry Styles, Ludovic Bourgeois aussi qui s'en vient avec sa plus récente Jamais s'oublier. Lily Gordeau du marché MX qui vient de nous parler de poulet mexicain. Ça risque d'être fort intéressant, puis surtout me donner ben fin en studio. 8h20, question extrême. L'heure va vraiment passer rapidement, là, je vous le dis. Il est déjà 8h, fait que j'arrête de parler. Restez là avec nous sur les ondes de Viva. Je vous souhaite un excellent vendredi.
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3: Bon vendredi, ici Louis-Philippe Arnoirel. L'administration Trump a annoncé hier qu'elle imposait des droits de douane à des dizaines de pays, dont le Canada. Elle a invoqué le recours au travail forcé dans les chaînes d'approvisionnement quelques heures avant l'expiration de son précédent dispositif tarifaire. Le Canada, le Mexique et le Royaume-Uni font partie des pays soumis à des droits de 10%, tandis que d'autres pays sont soumis à des droits de 12,5%. Certains produits, notamment le pétrole, le gaz et les engrais, sont exemptés, tout comme ceux qui sont couverts par l'accord Canada-États-Unis-Mexique. Par ailleurs, des représailles visant les États-Unis sont possibles à la suite de la série de droits de douane annoncés lundi par le président américain Donald Trump. C'est ce qu'a laissé entendre le premier ministre Mark Carney hier, après une réunion d'une journée avec ses homologues de toutes les provinces à Charlottetown. Cette rencontre visait à discuter de la riposte à donner aux sanctions américaines qui pourraient toucher jusqu'à 28 milliards de dollars d'exportations canadiennes à compter du 19 août. Si M. Carney emprunte la voie de la contre-attaque, il aurait comme allié le premier ministre ontarien Doug Ford, qui est favorable à des mesures de rétorsion vigoureuses, mais ses collègues des autres provinces, notamment Christine Fréchette, sont plus frileux. Et encore, le premier ministre Mark Carney exige des gains de productivité avant de réinjecter des fonds fédéraux dans le système de santé des provinces. Il a ainsi répondu hier à ses homologues provinciaux qui réclament à grands cris un réinvestissement majeur d'Ottawa. La proportion du financement fédéral en santé décroît d'année en année, alors que les besoins ne cessent d'augmenter. Et dans l'Ouest canadien, selon un responsable régional, les structures d'une vingtaine de propriétés ont été affectées par un incendie de forêt qui fait rage au nord-ouest de Clinton, en Colombie-Britannique. Kevin Skrepnek, responsable des services communautaires et d'urgence, a précisé que les dégâts allaient de bardages fondus à la destruction totale de constructions. Il a ajouté que les dégâts se situaient principalement sur des propriétés au sud du lac Big Bear, où l'incendie de 59 Creek fait rage depuis vendredi dernier. C'est ce qui complète vos actualités Arsenal Media. Passez une bonne journée sur nos ondes.

On part ça de même et on n'a pas de temps à perdre. Je vous invite à monter le son, à prendre une petite gorgée de café. Bon réveil, la gang. S'il est 8h06, j'allais dire 6h06. Non, non, on va pas reculer dans le temps quand même. Et d'ailleurs, dans les deux dernières heures, la météo a monté, puis ça, ça fait du bien. On est rendu à 18 degrés ce matin. On attend 27 aujourd'hui, ressenti 32. Ça va être une grosse journée chaude d'été. C'est confortable à l'extérieur, je vous dirais déjà depuis tôt ce matin. Donc, pas besoin de s'apporter quelque chose de bien, bien chaud. Juste des lunettes de soleil, puis peut-être même des petites gogounes ou quelque chose de léger. Parce que oui, aujourd'hui, il fait beau, il fait chaud. Puis on a tellement pas eu une si belle semaine que ça. T'sais, hier, c'était pas pire, mais avant ça, là, c'était du temps gris, de la pluie, des orages, puis tout ça. Donc, on en profite du week-end, samedi et dimanche, 28-29. Gros soleil pour les deux journées. À partir de la semaine prochaine, la pluie qui revient. Donc, ouais, c'est ça. Faut en profiter pendant que ça passe. Harry Styles avec Sign of the Times. Ça joue à l'instant et tout de suite après, on reçoit en studio Lily et Gordo du marché MX qui viennent nous parler de poulet mexicain. Bougez pas.

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2: Je vous souhaite un excellent réveil. Tommy Kadar qui est avec vous, toujours sur les ondes du 105.3, et on a de la belle visite en studio. Lily et Gordo du marché MX, comment ça va ce matin?
3: Oui bien, merci.
4: Ça va bien, merci Tommy.
2: Yes, parfait. Écoutez, là, on parle d'une nouvelle recette, puis après ça, il y a peut-être une dégustation. C'est ça que j'ai compris là ce matin. Vous avez une recette, en fait, que, si je comprends bien, est apparue dans votre menu parce que il y a une cliente qui l'a demandé, puis vous avez fait, je pense que c'est une bonne idée.
4: Ouais. En fait, c'est arrivé la semaine dernière. Lily a eu une demande d'une bonne cliente qui a demandé des poulets. Okay. Simplement des poulets mexicains. Okay. Donc, il y a un assaisonnement que Lily va vous parler un petit peu plus tard. Donc, après que Lily ait fait les poulets, il y en a resté un que j'ai eu le plaisir de déguster. Ouais. Et là, il y a eu une illumination. J'ai fait « wow ».
2: Révélation.
4: « Wow, c'est donc un bon son poulet ». J'ai dit « qu'est-ce que t'as mis dans ton poulet pour que ça soit comme ça ?» Il y a où la cuisson aussi.
2: Ouais.
4: Donc, j'ai dit « ben, je pense qu'on devrait peut-être en faire des poulets mexicains. »
2: Juste l'offrir à partir de là.
4: Exact. Donc, j'ai lancé l'idée sur Facebook. La réponse est positive. Donc, on prépare ça. On va prendre des précommandes très bientôt pour des poulet mexicain.
2: OK, puis justement, on va en parler. Comment t'as préparé ce poulet-là pour que à ce point-là, on se dise, garde, on l'ajoute au menu?
3: Mais la différence, c'est vraiment la marinade.
2: Okay.
3: C'est une marinade à base de 3 piments différents.
2: OK.
3: Que c'est vraiment, cette cliente m'avait dit, Lily, à ma ville au Mexique, on mange cet style de poulet. Est-ce que tu pourrais peut-être répliquer la recette?
2: Ouais.
3: Je lui ai dit, ouais, envoie-moi la recette. Et oui, je vais essayer. So, on l'avait faite. Et lui m'avait dit, pourquoi tu n'as jamais fait pour ça? Il a dit, bon, mais est-ce que, oui, au Mexique, on a aussi le poulet rôti, mais ouais, la différence, à comparaison d'ici, c'est qu'au Mexique, on les mange avec de riz rouge au riz mexicain,
2: okay,
3: avec des haricots, avec des tortillas et des salsas.
2: Okay.
3: C'est un peu plus garni qu'ici, que c'est juste la salade de choux ou des patates frites.
2: Okay.
3: Mais vraiment, c'est populaire au Mexique. C'est une nourriture de week-end que les mères à la maison ne voudraient pas cuisiner, surtout aller à la rôtisserie.
2: Ouais.
3: On l'appelle comme ça, rôtisserie. Il y a des différentes façons de marinade. On essaye d'avoir des différentes façons. Et voilà, c'est juste comme ça, c'est facile, c'est pratique. Mais moi, j'ai jamais pensé, parce qu'il y a beaucoup aussi de rôtisseries. Ça, c'est pas...
2: Ouais.
3: Quelque chose de nouveau.
4: Puis on connaît tous les poulets portugais qui sont hyper populaires.
2: Non, c'est ça, mais c'est des mecs qui sont populaires un peu partout, mais en même temps, tu sais, poulet mexicain, entre nous autres, moi, j'avais jamais entendu parler de ça, parce que souvent, quand on pense mexicain, on pense aux tacos. C'est comme, c'est ce qui est évident, c'est ce qui revient en tête rapidement. Fait que je pense que c'est un pari un peu plus osé d'offrir du poulet comme ça, mais je pense que ça va marcher, moi.
4: En fait, ça se mange aussi comme des tacos, ça. Tu as les tortillas
2: ben ouais,
4: à côté,
2: ça.
4: Tu prends ton poulet rôti, tu le mets dans ta tortillas, un petit peu de salsa, puis je pense qu'il y en a même qui mettent du riz dans leur tacos avec
3: oui,
4: le
3: oui,
4: poulet,
3: oui,
4: carrément.
3: Vraiment, on met du riz. Oui. On met vraiment comme le kit, c'est une fois que tu reçois ton kit de poulet rôti, tu mets tes tortillas, un peu de riz, les poulets, et après tu manges et tu mets de la sauce, ou il y a des personnes qui les mangent avec la salade, vraiment.
2: Okay.
3: Mais les kits avec tout, c'est avec ça. C'est comme vraiment le repas complet pour la famille. Pour
2: okay.
3: 4 personnes.
2: Je sais qu'aujourd'hui, t'es du côté du marché public de Drummondville. Qu'est-ce que tu vas offrir directement là-bas?
3: Bon, exact. Aujourd'hui, je suis au marché public, si vous voulez aller me voir. Bon, d'habitude, c'est les bowls qu'on a déjà habituels. Les churros, que la dernière fois, c'était un succès, vraiment.
4: La dernière fois, j'ai commencé à faire des churros chauds.
2: Ouais.
4: Je pense que l'odeur attirait les gens au
2: c'est
4: kiosque. On a vendu pas mal de churros chauds au marché, oui.
2: Ah ouais, tant mieux.
4: Ouais.
3: C'est ça, c'est comme la nouveauté autrefois, les churros, mais préparés sur place. Et aussi, les sacs pour emporter à la maison, pour réchauffer à la maison, parce qu'ils sont déjà frits.
2: Okay.
3: C'est juste dans un air fryer, tu le mets 3-5 minutes, c'est fait.
2: Juste pour dire que c'est pas dans le micro-ondes un peu, puis que ça se ramollit.
3: Non.
2: Tu sais, le air fryer, je pense que c'est la meilleure option.
3: Ou le four traditionnel, ça fonctionne parfait.
2: Ben oui, c'est ça, exactement. Sinon, il y avait quoi d'autre que vous vouliez me jaser aujourd'hui? Parce que je sais qu'il y a une dégustation qui a été mentionnée. Moi, j'ai faim.
4: Okay. Justement, on parlait des churros. Écoute, c'est ça notre surprise. On a remarqué que tu avais aimé déguster les aguas frescas le mois dernier.
2: Moi, j'ai tout aimé.
3: Aujourd'hui,
2: mon doux Seigneur. Mais là, montrez-le à votre caméra, là, juste
4: regarde.
2: Pour...
4: Ça, c'est les petits churros. On a cherché longtemps.
2: Juste pour que les gens soient jaloux un peu, là.
3: Ouais.
4: On a cherché longtemps d'avoir le bon format.
2: Ah ouais!
4: Et là, c'est... Tu vois, ils sont un peu plus courts que les churros qu'on connaît dans les festivals.
2: Ça me dérange pas.
4: Ça se partage mieux.
2: Là, j'y goûte là.
3: Ben, ouais.
4: Oh. Je sais pas si vous entendez l'ASMR, là, il a mangé
2: ouais,
4: son
2: micro. Je vais monter le son de mon micro, l'écouter ça. C'est délicieux.
4: Ouais, ouais, vraiment.
2: C'est... Là, j'ai la bouche pleine,
4: là,
2: mais...
4: C'est des churros, tu sais, les churros, ça vient d'Espagne, hein, Lily?
3: Oui, mais c'est un, on va dire que c'est un dessert que les Mexicains on a bien adapté. Vraiment, okay. On l'a bien plus
2: mais
3: qu'adapté.
2: Je confirme,
3: comme,
2: c'est super bien adapté.
3: Oui, comme bien, je sais pas comme dire, comment pas adapté, mais bien approprié. Exactement.
2: Ouais, réinventé. Bien.
3: Exact. So, maintenant, au Mexique, si tu vas à quelques places, il y a une churreria, ouais. C'est le nom.
2: Okay.
3: C'est juste une place pour manger des churros avec chocolat chaud, ou peut-être maintenant qu'il y a beaucoup de breuvages.
2: Ouais.
3: Mais surtout, c'est les churros. Mm-hmm. Et la fascination au Mexique, c'est que des fois, il y a un messier qui se promène dans la rue avec un petit sac avec des churros déjà prêts.
2: Ah ouais.
3: So, lui avait un gros panier, des fois à la tête ou avec une petite,
2: un chariot, là.
3: Chariot. Et lui, ça promène avec les churros comme ça. So, toi, chat, à le moment, les churros, et tu les manges.
2: OK.
3: So, nous, on avait commencé déjà avec des churros. Et on avait acheté une machine pour faire des bites de notre recette de tamal.
2: OK.
3: Mais Kevin m'avait dit, Lily, la même machine pour faire des churros aussi. So,
2: okay.
3: On commence à faire-les nous-mêmes. Mm-hmm. Ça, c'est notre dernier test. Et ouais. Comment on avance?
2: Ben, je pense que le test, il passe. Moi, je vous le confirme. Là.
3: C'est je suis contente de ça.
4: Ouais, donc, c'est ça. Avec la machine, on a commencé à faire une petite production. Donc, ils sont aussi en vente en sac. Vous pouvez les mettre dans votre friteuse à air à la maison. Puis vous les réchauffer quand vous voulez.
2: Le seul, il y en a-tu aujourd'hui au marché encore?
3: Oui. On a les deux options.
2: Mais je comprends pourquoi ça a été populaire demain pour vrai. Ben, merci d'être passé en studio. Juste rappeler aux gens comment vous contacter, où aller vous voir et tout ça. Là.
4: Ben, on est à notre marché MX sur la rue Eriot 164, ouais. À côté de Chocolizy. On est au marché public une fois par mois. Contactez-nous pour savoir les dates. Et puis, on est en ligne aussi. Hein? LilyEgorbeau.com
2: sur les réseaux sociaux.
4: On livre partout au Québec. Donc, allez voir ça.
2: Voilà. Ben merci beaucoup.
3: Non, merci à
2: moi,
3: toi.
2: Je garde ça parce que je vais en donner à mon équipe ici. C'est plus à vous. Je vais juste vous le dire tout de suite.
4: C'est en fait pour partager.
2: C'est bon, salut.
3: Gracias.

0: On est de retour pour la question extrême ce matin. J'espère que vous allez bien. Oli Bombardier qui est en studio. Comment ça va ce matin?
1: Tu m'as vraiment donné faim avec l'entrevue que tu as eue avec Lilie Gordeau.
0: Les churros.
1: Tabouette. Je t'entendais genre déguster là, dans mon genre. J'étais comme, le chanceux.
0: Bon, on va avoir des churros tantôt, la gang. LP.
2: Oui.
0: Comment ça va ce matin?
2: Ben, je vais bien. Je vais avoir des churros tantôt.
0: Excellent. On y va pour la question extrême. Dernière ce matin, hein. Si ça vous tente de participer. Il y a un petit peu moins de participation cette semaine, probablement à cause des vacances de la construction.
2: Tout le monde est en camping.
0: Ce qui fait en sorte que les gens ont plus de chances de gagner.
2: Oh.
0: Tu sais, tant pis pour ceux qui dorment parce qu'ils peuvent faire la grosse matinée. Too bad.
3: Et de gagner quoi, Tommy?
0: Yes, sir. 20$ chez Pokéfolie. C'est tellement bon. Puis eux, d'ailleurs, aussi, ont des churros, hein, si vous y allez sur l'heure du midi. 819-445-1053. On y va pour la question de ce matin. Les habitudes changent. Selon un récent sondage, une personne sur 10 n'a jamais utilisé cet objet, pourtant très courant, il n'y a pas si longtemps que ça. De quoi s'agit-il?
2: OK, quelque chose qui est vraiment tombé de faveur, là, qui soudainement est devenu comme inutile.
0: Qui faisait partie du quotidien, qui finalement est tombé dans l'oubli maintenant.
2: Est-ce qu'il y avait des années qui sont données ou c'est juste récemment?
0: C'est juste récemment. Oh. Mais tu sais, moi, j'ai vu la réponse, je te dirais que...
2: Ouais.
0: Personnellement, je n'utilise encore un chez moi.
2: OK.
1: OK.
0: Mais...
2: Parce que j'allais dans les VHS, là, mais...
0: Mais moi, c'est vraiment parce que... Je peux pas dire ça, c'est trop ingourné. Ben, je le dis-tu pareil? Ben oui. C'est parce que je suis vraiment désorganisé dans la vie. Pis ça m'aide.
1: OK.
2: Fait qu'un agenda, genre.
1: Ouais, c'est ça.
0: Je sais pas. Un agenda, pas plus de détails que ça.
1: Ouais. Okay. Tu sais, mettons, quand tu colles des trucs sur le frigo, là, pis pour les tâches, là. Non, pour, mettons, la liste de tâches, là.
0: OK.
1: Pour écrire tes affaires, comme un agenda pareil,
2: ben,
1: là.
2: Mais quelque chose de papier. On est dans le papier, en tout cas, moi, Oli, matin, là.
1: Ouais. Parce que, habituellement, aujourd'hui, ben, on va tout écrire.
0: Papier,
1: sur... Ben non, mais c'est parce que moi, aujourd'hui, j'écris tout sur mon téléphone. Ouais, mettons, pareil. Mes tâches d'aujourd'hui, bon, ben là, je dois faire ça. Mais le papier, on dirait que de moins en moins, les gens vont l'utiliser.
0: OK.
1: Je pense que, ouais, j'irais plus avec le papier.
0: Ouais. C'est bon.
1: Mais
0: parfait.
1: T'as pas l'air d'un gars de papier, par exemple, Tommy.
0: On va laisser, la chance aux auditeurs, aux auditrices. 819-445-1053. Quel objet du quotidien est disparu comme ça de notre vie, là, il y a pas si longtemps que ça, parce que les habitudes ont changé. C'est la réponse qu'on veut avoir. Puis, bonne réponse ou mauvaise réponse, vous participez au tirage qu'on fait comme là. Les informations locales qui s'en viennent, tu nous parles de quoi ce matin?
2: On parle politique, plus précisément des prochaines élections qui s'en viennent en octobre, parce que là, on a une première candidate qui s'est annoncée pour Marie Lacoste-Gérin-Lajoie. On a les informations dans quelques instants.
0: Excellent! Bougez pas, après ça, on parle de la météo Miley Cyrus avec Flowers. Puis on donne la réponse à la question extrême. Bonne chance!
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10: Bon vendredi, ici Louis-Philippe Arnoirel. Le Parti conservateur du Québec est la première formation à présenter une candidate dans la nouvelle circonscription de Marie Lacoste-Gérin-Lajoie, principalement délimitée par la MRC de Drummond à l'ouest de la rivière Saint-François et du boulevard Saint-Joseph. Laura Tremblay portera les couleurs du parti de droite aux prochaines élections générales prévues en octobre. Celle qui est préposée aux bénéficiaires depuis 3 ans et jeune mère estime que son parcours dans le domaine de la santé lui a permis de développer une compréhension concrète des réalités vécues par les familles, les travailleurs et les aînés. Ses priorités portent sur l'amélioration de l'accès aux soins de santé, le soutien aux familles et la gestion responsable des finances publiques. Au sport, l'entraîneur adjoint des Voltigeurs de Drummondville, Mathieu Gravel, accède au poste d'entraîneur-chef. Revenu chez les Rouges en 2022, il a notamment contribué à l'implantation de standards élevés et la conquête du championnat de la LHJMQ en 2024, selon la formation. Celui qui était précédemment adjoint auprès des Patriotes de l'Université du Québec à Trois-Rivières, un mandat de 5 saisons, a vu son équipe réaliser la conquête du championnat canadien U-Sports en 2022. Le nouveau commandant des locaux avait rejoint les Voltigeurs une première fois en 2016 au sein du personnel dirigé par Dominique Ducharme. Et pour terminer, quelques 11 projets du Centre du Québec obtiennent une aide financière totalisant $560,000 en marge de l'entente sectorielle de développement en environnement et changement climatique. Ces fonds proviennent principalement de Québec et des différentes MRC. Drummond Économique touche plus de $81,000 pour une initiative de gestion durable de l'eau pour les entreprises de la région. Le Conseil régional en environnement obtient $78,000 pour le renforcement de la conservation de la biodiversité en milieu forestier et 15 000 pour des jardins comestibles. En complément, une enveloppe de $500,000 a été accordée à l'UPA Centricois pour la poursuite de la Ferme Progrès visant à accompagner les entreprises agricoles dans l'adoption de pratiques agro-environnementales. C'est ce qui complète vos actualités Arsenal Média. 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
13: Côté météo, ça ressemble à quoi ce matin? Je vous dirais qu'on est quand même choyé. La météo monte rapidement, il fait de plus en plus chaud, de plus en plus beau. Le soleil qui fait déjà en sorte que le ciel est bien, bien bleu aussi. Ouvrez les fenêtres, ça vaut la peine. On est à 18 ce matin, on s'enligne sur un 27 ressenti, 32 aujourd'hui. D'ailleurs, il devrait avoir quelques petits nuages en après-midi, mais inquiétez-vous pas, ça va pas coller. Ciel dégagé dans la nuit, 17 degrés. Pour la fin de semaine après ça, on continue avec le soleil, 28 demain, 29 pour dimanche. Alternant soleil-nuage pour dimanche, par contre, c'est pas 100% soleil, mais il n'y a pas de traces de pluie avant lundi dans la nuit. Fait qu'on peut s'accrocher à ça. On va avoir une belle deuxième moitié de semaine, parce que la première, c'était gris, on se rappelle de ça. Hein? On y va pour la question extrême, je l'ai déjà mentionné, je la redis, il vous reste encore quelques minutes, je vous dirais 2 minutes, mettons, pour me texter votre réponse, pour avoir une chance de gagner 20$. Je sais pas qui folie, on fait le tirage tantôt. Les habitudes changent, mais selon un récent sondage, il y a 1 personne sur 10... qui a jamais utilisé cet objet qui est pourtant très courant et qui était très, très courant il n'y a pas si longtemps que ça. De quoi s'agit-il? 819-445-1053. Lâchez pas.

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3: On y va pour la question extrême de ce matin, ou plutôt la réponse de la question extrême. Oli Bombardier, LP, qui est avec moi aussi en studio. Qu'est-ce que vous pensez que c'est ce matin? Je répète la question d'un coup que les gens l'auraient manqué. Là, les habitudes changent selon un récent sondage. Il y a une personne sur 10 qui a jamais utilisé cet objet-là, qui était pourtant très courant il n'y a pas si longtemps que ça. De quoi s'agit-il?
4: Moi, j'aime bien que Oli a eu droit à prénom, nom de famille, puis moi j'ai deux lettres, mais en tout cas, c'est pas grave. Olivier Bombardier et LP. En tout cas, oui, moi,
5: LPHA.
4: Moi, j'avais dit agenda tout à l'heure. C'est probablement pas ça, mais honnêtement, avec les indices que t'as donné, t'avais dit que toi, ouais, tu l'utilisais encore parce que t'étais, ouais, pas organisé à la maison. Ouais. T'sais, ça pointe vers ça.
6: Ouais. T'sais, moi, j'avais dit comme Louis-Philippe Arnoirel.
4: Merci.
6: Ouais, les trucs papier, tout qu'est-ce qui est papier, mais là, on dirait les post-it. Là.
4: Ah ouais.
6: Je sais pas si c'est populaire.
4: Ben, non, ben oui, celle-là encore.
6: Ah ouais,
4: ben oui,
6: c'est vrai, je t'écris. C'est vrai, je t'écris des beaux petits mots.
5: Moi, en tout cas, moi, j'en utilise à tous les jours.
6: Ouais,
5: j'en ai plein dans mon studio, puis...
6: Mais remarque, encore une fois...
5: C'est-tu ça, pour vrai?
6: Mais il va pas nous le dire.
5: Je vais juste dire que moi, je l'utilise.
6: Mais tu sais, remarque, il est arrivé avec le tableau blanc et blanc.
5: Qui s'efface, là.
6: Qui s'efface. Blanc et blanc, rectangulaire. Et que ben, tu marques des affaires dessus. Il y en avait que tu pouvais mettre sur ton frigo, tout simplement. T'es aimanté, ouais, ouais, sur ton frigo.
5: Juste des tableaux comme pour noter des choses.
6: Ouais, c'est ça. Papier, go papier.
5: OK. C'est pas tout le monde qui a entendu mon indice, parce que quand j'ai renommé la question, je l'ai pas redit, l'indice. Mm-hmm. Fait qu'on a reçu quand même pas mal de réponses sur la messagerie. Mm-hmm. Calendrier, bloc-notes, post-it, c'est revenu aussi. Patin à roulette et skate.
6: Patin à roulette et skate.
5: Quelque chose qui est disparu progressivement.
6: OK, mais c'est pour ça qu'il n'avait pas entendu.
5: Ouais, non, c'est ça, les habitudes changent.
6: Ouais, ouais, c'est vrai.
5: Sinon, une calculatrice. J'ai aimé cette réponse-là.
6: Tabarouais. Ouais.
5: Calculatrice,
6: ça, c'est sûr que ça se vend plus.
5: Ben, peut-être qu'à cette heure, les jeunes font juste prendre leur téléphone et demander à ChatGPT. On est rendu
6: les
5: là.
6: Comptables.
4: Mais à l'école, t'as pas le choix de l'avoir, d'en avoir une pareille, parce qu'ils te laisseront pas utiliser ton téléphone.
6: Effectivement.
5: Oui, mais en même temps, de plus en plus, il y a des écoles qui permettent les portables pour écrire, pour faire les devoirs, tout ça. Puis, je veux dire, sur un ordi, t'en as une calculatrice.
6: Ça fait tellement longtemps que j'ai pas touché à ça, moi, une calculatrice.
5: Moi,
6: vraiment
5: je pense
6: longtemps.
5: Que aller passer une journée dans une école, je ferais le saut.
6: Oui.
5: Je voulais juste voir à quel point tout a changé. Là.
6: Juste rentrer puis pas avoir le doigt à mon téléphone, je serais comme...
5: Hein? Et moi, je me souviens quand ils ont installé le premier tableau numérique.
6: Oui!
5: Là, c'était genre, si t'avais un cours dans cette classe-là, c'était
6: exact.
5: C'était fou, là. Hey,
6: c'était malade. Capotait, là.
4: Je veux pas revenir à la calculatrice, mais...
5: Ouais.
4: Parlant de calculatrice.
5: Mais soyons honnêtes.
4: Moi, quand j'étais au secondaire, là, on avait une Texas Instrument, là, une calculatrice scientifique, comme on l'appelle.
5: Oui.
4: Et celle-là qui m'a été prêtée par l'école avait Tetris d'installer dessus.
6: Non.
5: Impossible.
4: J'ai presque pas passé ce cours. Ça passait pour un charbon.
6: C'est quoi ton score, Louis-Philippe? C'est quoi ton score?

0: Tiens, OK, on a ça tantôt, faut pas que j'oublie telle affaire, faut... je suis pas bien organisé, fait que j'en ai besoin.
1: Mais ça m'étonne, parce que chez nous, on a le calendrier qui est envoyé par la ville de Drummondville, il est sur le mur.
0: Ouais, mais il y a des gens qui l'utilisent pas.
1: Ah, qui l'utilisent pas.
0: Tout simplement.
1: Ouais, OK.
2: Triangulaire,
0: c'est trop petit, tu peux pas noter des affaires dans un petit calendrier.
2: Mais j'aime bien ça, moi, il est minuscule. T'as pas ça dans ton sac à main.
1: Ah, je vois, c'est celui que tu changes la page. Ouais,
2: ouais, moi j'aime bien.
0: Non, moi je pourrais pas.
2: Bon, débat. Mais c'est une très bonne réponse, pour vrai. Le calendrier, là.
0: J'ai fait le tirage pendant qu'on jasait. C'est Marie-Josée qui a gagné son 20$ chez Pokéfolie cette semaine. Je vais t'écrire dans pas trop longtemps, Marie-Josée. Merci d'avoir participé, la gang. J'espère que vous allez passer un méchant beau week-end. Parce que là, c'est pas mal la fin de l'émission. Il était 39 déjà. Oui. LP, choix du chef.
1: Oui, sur mondremonde.com. Mon Dieu, qu'est-ce que j'ai fait à matin. Dans quelques instants, on va y aller comme ça. Il y a l'indice de la criminalité qui est sorti pour Statistique Canada. Puis nous, ici à Drummondville, là, on est une RMR depuis... on est considéré comme étant une ville canadienne là, depuis très peu de temps. Donc, on a l'indice qui est sorti là-dessus. Je suis en train de travailler pour vous. Alors, allez vous abonner à l'infolettre là, sur mondremonde.com. Ça va vous apparaître demain matin à 7h.
0: Hein. All right. Oli, t'as-tu un show en fin de semaine?
2: J'ai un show tantôt. Ben ouais, oui, vive l'après-midi de 13h. Merci de le mentionner. Il va avoir de la très bonne musique. Je te garantis, c'est juste ça que, qu'à Viva, de la bonne musique. T'as
0: meilleur que
2: bon
0: Diane, là, pendant l'avant-midi?
2: Non, on est pareil.
0: C'est bien séparé, 50-50.
2: Ouais, ben oui, j'y en laisse, là, des fois.
0: C'est bon. Merci d'avoir été à l'écoute ce matin. Donc, personne même sur les ondes du 105.3. Je m'appelle Tom Coder. Manquez pas Oli cet après-midi, mais Diane aussi qui s'en vient dans pas trop long. Puis nous, on se rejase dimanche pour Viva Style Country et Folk à partir de 16h. Sinon, ben, lundi prochain, 6h. Toujours en studio avec vous. On y va pour une petite dernière ce matin. Je n'irai pas ailleurs. France d'amour, bon week-end.

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toutes les chances de notre bord. Diane Simard est très contente d'être avec vous autres. Pour les trois prochaines, on est ensemble jusqu'à l'arrivée de votre lunch 80-90-2000 avec de très bons invités. Je vous le dis, le duo Elton John et Britney Spears, ça va passer cet avant-midi. Et Britney, d'ailleurs, elle a fait ben gros jaser hein, au cours des deux dernières semaines. On l'a vu avec la moitié du corps sorti d'un VUS en plein cœur de l'autoroute. Mais que s'est-il passé? On va s'en reparler. Un bon classique de Cyndi Lauper également. Vous voulez pas manquer ça. Aussi, on apprend que demain, le drapeau du Québec sera mis en berne sur la tour principale de l'hôtel du Parlement. Alors, de l'aube au crépuscule, dans le but d'exprimer la sympathie du gouvernement et du peuple québécois à l'endroit de la famille et des proches de Marc Messier. Et d'ailleurs, vous pouvez lui rendre un dernier hommage. Je vais vous expliquer comment ça marche, évidemment. Et aussi, bien, il y a Alex Warren qui est là en musique sur Fever Dream. Un grand merci de choisir Viva. Ici, c'est Viva la musique. Bon vendredi chez nous.

Elton John et Britney Spears s'invitent dans les prochaines secondes à Viva. Et Britney Spears a encore fait les manchettes au cours des derniers jours. C'est qu'elle a été vue en train de sortir le haut de son corps d'un VUS noir tout près de Studio City. Un petit peu plus tôt ce mois-ci, alors que le véhicule était en mouvement. Puis la voiture roulait quand même là environ un 70 km par heure. Et là, eh bien, ce que une source avait confié au Daily Mail, c'était que Britney avait juste passé la tête par le toit ouvrant un bref instant parce qu'elle voulait voir ce qui se passait avec la circulation devant. Elle voulait savoir combien de temps elle allait rester bloquée et semble qu'elle faisait ça tout le temps lorsqu'elle était plus petite, quand elle était enfant, en grandissant dans le sud de sortir comme ça, le haut du corps du toit ouvrant. Alors là, sur ses réseaux sociaux, Britney Spears s'est exprimée. Elle a dit « Ce que les gens voient, c'est 2 secondes de folie où je m'étire vers les cieux. » Elle dit « Pourtant, les jours et les heures de ma réalité, les apparences sont trompeuses. » Elle dit « Je crois que je dois sortir par le toit bien plus souvent. » Alors, c'est la réponse de Britney Spears. Elle s'invite sur « Hold Me Closer » à Viva.

La légendaire Embarque ma belle de Caïn dans Viva l'avant-midi. C'est vrai que ça fait du bien, une petite escapade en amoureux. Puis une journée entre chums de gars et de filles également. Ça aussi, c'est le fun. C'est ce que Sylvain Cossette a fait. On en reparlera tantôt. Cœur de pirate sur leur musique aussi. Pour tout de suite, voici AA, un excellent classique signé Viva.

0: Cossette est en manque de nous dans Viva l'avant midi. Ben, Sylvain Cossette qui était peut-être en manque de ses chums un peu. Alors, cette semaine, il a remédié à la situation et il s'est offert une belle journée de golf avec les chums. C'est ce qu'il a titré avec une magnifique photo. Il avait tellement l'air de faire beau. Aux côtés, entre autres, de Marc Dupré, Ludovic Bourgeois également. Alors, c'est vrai que ça fait du bien, une bonne journée entre amis. Lui qui, en plus, est bien occupé hein, ces temps-ci avec l'organisation du spectacle de Ludovic Bourgeois, Karaoké 90, qui part en septembre. Et lui-même est sur les derniers milles de sa tournée Rendez-vous 25e anniversaire qui tirera officiellement sa révérence en décembre prochain. Déjà 60 000 billets vendus. C'est pas rien. Alors, il reste à peine une vingtaine de représentations. SylvainCossette.net pour ne pas le manquer. Daddy Yankee à venir dans un moment et Ed Sheeran à Viva.
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Rockabye, une vraie chanson du vendredi. Ça s'en vient à Viva. Manquez pas ça, mais juste avant, Jeff Posé s'invite. Jean-François Posé qui signe les paroles et musiques hein, du spectacle Pub Royal, une création, Les Sept Doigts de la Main. Et on a annoncé cette semaine que la comédie musicale des Cowboys Fringants allait donner leur dernière représentation à la fin du mois d'août du côté de Trois-Rivières, donc du 26 au 29 août, votre ultime chance de voir ou de revoir le spectacle. Mais vous savez que Jean-François Posé a déjà parlé il y a quelques semaines qu'il allait avoir une suite à Pub Royal. Alors, comment on va faire évoluer tout ça? On reste à l'affût, ça c'est bien certain, mais c'est sûr aussi que Jeff Posé en a plein les bottes aussi hein, avec son premier album solo, Les Amours de seconde main qui marche sans bon sens. Et d'ailleurs, le premier extrait a été un succès fou. Resté plusieurs semaines numéro 1 radio, la chanson qui a été la plus jouée partout au Québec pendant énormément de semaines en ligne. Ballons

vous souhaitez rendre un dernier hommage au comédien Marc Messier, eh bien, c'est possible. Je vous en reparle dans un petit instant. Pour tout de suite, voici The Weeknd à Viva.

0: signé le registre de condoléances publiques. Alors, il est maintenant à la disposition des gens en ligne. Ça se passe sur le site alana.life, A-L-A-N-N-A.life. Vous tapez Marc Messier dans l'onglet de recherche et vous allez pouvoir écrire votre message. Évidemment, la famille pourra lire le tout. Et le public québécois peut lui rendre un dernier hommage. On aurait aimé avoir des funérailles nationales, mais ça a été décidé par la famille de garder ça finalement plus intime avec la famille proche, parce qu'on a dit que Marc Messier était un homme, justement, qui aimait préserver son intimité. Alors, on respecte ça jusqu'à la fin. Et on invite tout de même les gens à faire un don en la mémoire de Marc Messier, si vous le souhaitez, à la Fondation des Canadiens pour l'enfance, parce que Marc Messier disait de voir beaucoup au sport de son enfance. Alors, c'est quelque chose qui lui tenait beaucoup à cœur. Et la Fondation des Canadiens pour l'enfance a pour mission d'encourager et de favoriser l'activité physique et l'adoption de saines habitudes de vie chez les jeunes défavorisés. À venir dans un instant, Ray à Viva.
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10: Bon vendredi, ici Louis-Philippe Arnoirel. Le taux de criminalité par 100 000 habitants était de 4,084 dans la région métropolitaine de recensement de Drummondville en 2025, selon les plus récentes données de Statistique Canada, sensiblement similaires sur une période d'un an. Drummond devance donc Gatineau, Montréal, Québec et Trois-Rivières afin d'arriver en première position parmi les RMR de la province. L'indice de gravité de la criminalité a pour sa part progressé de 4 % en 2025. Encore une fois, il s'agit du plus élevé pour une RMR québécoise. Et la journée de sensibilisation effectuée hier dans le stationnement près du pont de la Traverse dans le secteur Saint-Charles à Drummondville était une initiative des cadets déployés cet été dans le cadre du programme de la Sûreté du Québec. 4 d'entre eux étaient postés sur place afin d'expliquer la réglementation municipale et le code de la sécurité routière pour les trottinettes, vélos et quadriporteurs, suivant certains enjeux observés sur la promenade Rivia. C'est ce qui complète vos actualités Arsenal Média. 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

Deux jeans bleus et leur succès Scotch and Poche dans Vivant l'avant midi. Et succès, c'est le cas de le dire, parce qu'ils en ont plusieurs, des hits évidemment, leur actif, mais ça a été la première chanson qui s'est hissée au sommet des chansons les plus jouées dans les radios partout au Québec. Ça a été leur premier numéro 1 radio. Ça a duré plusieurs semaines en plus. Et il y a Céline Dion là qui était la plus jouée là en cours de semaine dernière. Mais Bleu Jeans Bleu, chose certaine, s'amuse sur un moyen temps pendant leur spectacle en festival, entre autres. Leur dernier en tête de liste, c'était le Festival de cirque des Îles. Donc, petit voyage aux îles pour Bleu Jeans Bleu. Puis, ils ont dit qu'ils ont eu une température de rêve, chaud de rêve, séjour de rêve. En plus, ils sont allés voir le spectacle d'Anonymous avec mon oncle Serge. Il dit qu'ils ont mangé comme des rois. Alors, ils s'offrent du bon temps. On peut voir quelques photos, vidéos également à l'appui. Puis, ils vantaient sur un moyen temps parce que leur casquette s'envolait aussi. Ça, c'est sûr qu'aux îles, ils vantent. Prochain spectacle à l'affiche pour Bleu Jeans Bleu, La Valtrie, rythme et courant. Donc, à la fin du mois de juillet, bleujeansbleu.com pour ne pas les manquer. Olivia Dean s'invite à Viva.

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Eric Clapton, ça aussi on adore. Sabrina Carpenter en musique également, ça s'en vient.

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prochaine minute à Viva, je vous invite à ne pas manquer la balade de Hoob Astank. On aura également Jennifer Lopez et David Guetta qui vont faire grimper le rythme avec Save Me Tonight. Et juste avant, eh ben, c'est Jean Leloup qui nous offre une balade à Toronto. Et vous savez que sa musique est à l'honneur pour la 10e préparation du spectacle Hommage par le Cirque du Soleil. Et ça bat son plein depuis la mi-juillet jusqu'au 15 août prochain. Mais on a annoncé du côté de l'amphithéâtre Cogeco à Trois-Rivières que officiellement toutes les représentations de Paradis Perdu ainsi que les trois supplémentaires

Alors, il y a du monde, évidemment, qui voulait rendre hommage aussi à Jean Leloup et voir ce magnifique spectacle-là. Alors, le voici à l'horaire, à Viva. Un gros merci de nous choisir. Je vous souhaite un excellent vendredi.

0: surveille dans les prochaines minutes à Vivant la musique, entre autres, de Taylor Swift, Hope Alive. Ça va tellement être bon. Et juste avant, en plus, on s'offre un bon classique signé Cyndi Lauper qui nous ramène directement dans la décennie 80. Alors, la toune du lunch aujourd'hui, vous allez l'adorer. Ça, c'est certain, parce que ce sera proposé, en plus, par une artiste qui est tellement accomplie, qui vient à peine de fêter ses 73 ans. D'ailleurs, le 22 juin dernier, elle a été intronisée, en plus, au temple de la renommée du Rock and Roll Hall of Fame l'année passée. Alors, c'est Cyndi Lauper qui sera là avec True Colors. À venir, à Viva, restez là.
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10: Bon vendredi, ici Louis-Philippe Arnoy-Harel. Le taux de criminalité par 100 000 habitants était de 4084 dans la région métropolitaine de recensement de Drummondville en 2025, selon les plus récentes données de Statistiques Canada, sensiblement similaires sur une période d'un an. Drummond devance donc Gatineau, Montréal, Québec et Trois-Rivières afin d'arriver en première position parmi les RMR de la province. L'indice de gravité de la criminalité a pour sa part progressé de 4 % en 2025. Encore une fois, il s'agit du plus élevé pour une RMR québécoise. Et la journée de sensibilisation effectuée hier dans le stationnement près du pont de la Traverse dans le secteur Saint-Charles à Drummondville était une initiative des cadets déployés cet été dans le cadre du programme de la Sûreté du Québec. 4 d'entre eux étaient postés sur place afin d'expliquer la réglementation municipale et le code de la sécurité routière pour les trottinettes, vélos et quadriporteurs, suivant certains enjeux observés sur la promenade Rivia. C'est ce qui complète vos actualités Arsenal Média. 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

Festival d'été de Québec, Jelly Roll, le 19 juillet dernier, aux côtés de Chabouzi. Chabouzi qui s'apprête à nous sortir son 4e album. Et c'est un projet très ambitieux pour Chabouzi, The Outlaw, Cherry Lee and Other Western Tales, qui va explorer de nombreux thèmes. Alors, selon Billboard, ce projet-là, qui est très conceptuel, va vraiment nous faire vivre une intrigue, parce que c'est centré sur la vengeance d'une hors-la-loi. Après avoir vu son père, shérif, assassiné par les Bootcut Boys, Cherry Lee va entreprendre de se venger jusqu'à ce qu'elle tombe amoureuse de l'un de ses hors-la-loi. Ah, une décision qui va avoir des conséquences désastreuses. C'est la première fois qu'on voit ça, une fille qui tombe amoureuse d'un bad boy. Alors, ce sera surveillé dans ce 4e album de Chabouzi qui s'en vient le 31 juillet prochain. Alors, voici le duo de Jelly Roll et Chabouzi sur Amen. Dans Viva la Vent Midi, je vous souhaite un excellent vendredi chez nous.

magnifique classique de Vincent Vallière. On va s'aimer encore dans Viva la Vent Midi. Mettez-en qu'on va s'aimer, c'est bien certain ça. Bon vendredi chez nous. À venir en musique, Shakira, elle qui a mis le party dans la place lors de sa prestation au spectacle de la mi-temps de la Coupe du Monde, de la FIFA, Coupe du Monde de soccer, dimanche dernier. Et elle avait une magnifique robe. Elle brillait de mille feux. En fait, elle brillait de 200 000 cristaux Swarovski brodés à la main, rien de moins. Et semble que sa robe a été confectionnée sur mesure par le designer Roberto Cavalli. Et ça

0: de travail artisanal minutieux a vraiment mis le feu dans la place. Alors, ça a créé un dégradé lumineux de rose, d'orange et de jaune citron. C'était juste trop vibrant. Elle s'invite dans un instant avec Waka Waka. 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

dans un instant la dernière édition de la semaine du Lunch 80-90-2000 avec mon collègue Jerry qui vous attend avec plein de belles surprises remplies de nostalgie. Il y aura entre autres un classique signé Richard Séguin. Vous voulez pas manquer ça. Vous voulez pas manquer non plus son excellent montage qui démarre l'heure. Alors ça s'en vient dans un petit instant. On va se laisser avec une chanson de Charlotte Cardin et elle, elle est de retour en sol québécois après avoir fait une série de spectacles de l'autre côté de l'Atlantique et elle a fêté ça avec un corps de cuisse de chez Saint-Hubert, un classique pour elle, salade de choux crémeuse pour Charlotte Cardin, s'il vous plaît. C'est ce qu'on peut voir sur la photo. Alors on lui souhaite un bon retour, elle est ici pour travailler sur son nouvel album sur lequel on va retrouver The Way We Touch que je vous offre dans les prochaines secondes à Viva. Diane Simard vous souhaite bon appétit et surtout bon week-end.

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7: Bon vendredi, ici Louis-Philippe Arnoy-Harel. Le taux de criminalité par 100 000 habitants était de 4,084 dans la région métropolitaine de recensement de Drummondville en 2025, selon les plus récentes données de Statistique Canada, sensiblement similaires sur une période d'un an. Drummond devance donc Gatineau, Montréal, Québec et Trois-Rivières afin d'arriver en première position parmi les RMR de la province. L'indice de gravité de la criminalité a pour sa part progressé de 4 % en 2025. Encore une fois, il s'agit du plus élevé pour une RMR québécoise. Et la journée de sensibilisation effectuée hier dans le stationnement près du pont de la Traverse dans le secteur Saint-Charles à Drummondville était une initiative des cadets déployés cet été dans le cadre du programme de la Sûreté du Québec. 4 d'entre eux étaient postés sur place afin d'expliquer la réglementation municipale et le code de la sécurité routière pour les trottinettes, vélos et quadriporteurs, suivant certains enjeux observés sur la promenade Rivia. C'est ce qui complète vos actualités Arsenal Média. 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

Harry Castonguay, c'est moi, votre DJ, ce soir, ben ce midi. On va avoir du fun aujourd'hui. Puis je vais vous rendre service, OK? On va se soustraire des bébites. On a d'excellentes nouvelles, consignes pour se prémunir de protection contre les moustiques, les insectes. On est en forte saison, mais aussi on a de la bonne musique pour nous accompagner. Et je vous demande au 1-866-567-2346, avez-vous déjà découvert un truc infaillible pour chasser quelques bestioles que ce soit? On a besoin de vos suggestions. Mais avant, on retourne dans le temps avec la reine de la pop. Il s'agit de Madonna qui débarque à Viva avec Holiday.

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Les bébites, puis on déboulonne des mythes par rapport aux bébites et l'été ici à Viva. Mais j'ai besoin de votre truc pour chasser les bestioles. C'est quoi le vôtre? J'attends votre réponse au 1-866-56-RADIO pendant...

On pourrait penser qu'utiliser des pesticides pour éloigner les moustiques, c'est une bonne idée, peut-être pas si vite, parce qu'en Caroline du Nord, on a un sérieux problème. Là, il y a une mutation qui a été identifiée pour la première fois en 2018, et là, ça s'est sérieusement répandu. Il y a un tiers de la population des moustiques

0: moustiques, puis c'est assez préoccupant. Parce que là, s'ils résistent à ça, il y a des endroits dans le monde où est-ce que les moustiques sont vraiment nocifs. Ils peuvent partager la Zika ou la dengue, par exemple. Alors, on a des questions à se poser sur comment les évincer. Et c'est pas pareil partout. Et là, c'est quoi votre truc pour chasser les moustiques? Il y a Marie-Hélène Thibault de Mont-Joli qui m'a envoyé un texto qui m'a dit « Moi, j'ai toujours une vieille canne de café, OK? Puis je mets du journal dedans. » Puis je mets le feu dedans, puis ça éloigne les moustiques, mais ça dure pas longtemps. C'est vrai, c'est intéressant. Il y a Marie-Claude qui, elle, dit « Moi, je fais juste sortir dehors quand il y a du vent. » C'est vrai que les mouches, c'est pas des bonnes pilotes aériennes, c'est clair. Il y a mon truc à moi, pour les guêpes, si vous voulez pas de guêpes chez vous, laissez-les faire un nid à quelque part de pas trop tannant, là. Puis gardez le nid au lieu de l'enlever, parce que ça va geler, puis ils reviendront pas dedans l'été d'ensuite. Moi, j'en ai un sur mon garage qui est là depuis 2 ans, puis j'ai plus de guêpes depuis ce temps-là, c'est fantastique. C'est pas toujours possible, vous allez me dire. Pour les perce-oreilles, il y en a pas mal. Il y a des petites poudres qui se vendent dans les centres jardins pour éloigner les fourmis. C'est bon aussi pour les perce-oreilles. Cette petite poudre-là, en réalité, c'est de la poussière de verre, puis en marchant à ces endroits-là, ben ils se brisent, ils se blessent les pattes. Fait que vous pouvez mettre ça autour de vos pas de porte et de fenêtre également. C'est assez efficace. Sinon, il y a toujours le thermacelle. Moi, ça n'a jamais été d'une grande efficacité. Mais comment chassez-vous les moustiques et les bébites, vous? J'attends votre réponse au 1-866-56-RADIO. La toune du bureau s'en vient. Ça va vous faire un petit velours, c'est sûr. Le lunch 80-90-2000 s'en vient au retour.
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10: C'est la dernière tune du bureau de la semaine dans le Lunch 80, 90, 2000. Fait qu'essayez-vous pour lundi prochain au 1-866-567-2346. Je salue la gang du dépanneur SO Le Cristal du côté de Matane, qui sont de fidèles auditeurs de Viva. C'est James Blunt. En 2005, voici You're Beautiful. À Viva!

peut-être notre part de soleil dans les prochains jours partout à travers le Québec. Il faut se prémunir de protection face au soleil. Et les moustiques, on en a parlé tantôt, mais là, on a parlé à un dermatologue. Puis il nous déboulonne des mythes et des vérités par rapport à la crème solaire et aux moustiques. Puis vous allez apprendre quelque chose, je vous le garantis. Le lunch 80, 90, 2000, c'est trois décennies en musique. On revient en 1985. Il avait déjà sa belle tignasse à l'époque. Peut-être un peu moins poivre et sel. Richard Séguin, je te cherche partout. À Viva. Bon vendredi.

0: J'ai 8 mythes et vérités pour vous, parfait pour l'été, OK? En arrière d'une fenêtre, c'est-tu vrai qu'on risque pas de coups de soleil? Ben, c'est faux. Les rayons UVB sont bloqués, mais les UVA passent à travers le verre puis accélèrent le vieillissement de la peau. Puis ça augmente aussi le risque de cancer. Alors, quand on fait beaucoup de route, c'est à faire attention. Une crème solaire ouverte l'an dernier, c'est plus bon? Ben, c'est pas vrai. Ça diminue l'efficacité. On parle de 15 à 25 % surtout si elle a passé l'été dans une voiture bien chaude. Les crèmes solaires chères sont les meilleures. Ben, pas forcément. Un FPS de 30 protège autant. Peu importe la marque, peu importe le prix. Mais les plus coûteuses offrent surtout des ingrédients supplémentaires et des formules adaptées à certains types de peau. Est-ce que c'est vrai que les cheveux poussent plus vite l'été? C'est vrai. La chaleur, la meilleure circulation sanguine, la vitamine D augmente légèrement la croissance des ongles aussi, particulièrement si vous vous baignez beaucoup. Les peaux foncées ont pas besoin de crème solaire. Ben ça, c'est faux. Elles brûlent moins facilement. On pogne moins de coups de soleil, mais faut rester quand même attentif parce que faut se protéger des rayons UVA pour le vieillissement de la peau, les taches pigmentaires puis le cancer de la peau aussi. C'est-tu vrai qu'il y a des personnes qui attirent plus les moustiques que d'autres? Oui, particulièrement les femmes enceintes, les grandes personnes puis les gens qui ont un groupe sanguin O. Ah, flûte, ça me concerne. L'huile d'olive protégerait du soleil. Ça, c'est la première fois que j'entends ça. Non, ça protège pas, même ça peut être pire parce que ça augmente la chaleur puis ça empire l'inflammation. Tu sais, comme dans le temps, il y avait des gens qui mettaient de l'huile à bronzage, c'est capoté. Puis le conseil le plus important, même avec une bonne crème solaire, faut en remettre aux 2 heures, particulièrement si on a un FPS bas. 15, ça dure moins longtemps. 30, ça dure un petit peu plus. 50, ça dure un petit peu plus longtemps, mais c'est d'une bonne habitude de toujours en remettre dès qu'on s'essuie avec une serviette, qu'on va dans l'eau, qu'on transpire. Hey, je pense qu'on en a appris du stock à midi, hein? Fantastique! Simply Red poursuit le lunch 80-90-2000 au retour à Viva. Bon vendredi midi!
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Oh, qu'il en reste pas gros. Un dernier petit coup, puis après ça, c'est le week-end. Peut-être les vacances pour vous. Olivier va s'occuper de vos oreilles pour se rendre jusqu'à Viva la Fiesta!

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8: Bon vendredi, ici Louis-Philippe Arnoir-Arel. Il ne resterait qu'un enjeu à finaliser pour les paramédics en grève affiliés au syndicat de la Fédération du préhospitalier du Québec, qui inclut notamment Desercom à Drummondville. Le principal point qui demeure concerne le régime de retraite. Les travailleurs réclament d'obtenir des conditions équivalentes à celles du réseau public de la santé, soit la possibilité de prendre une retraite après 35 ans de service ou selon un facteur 90. Cette priorité serait exprimée par 94 % des membres. Et au baseball senior, le Saint-Fred est en action ce soir à Drummondville. Ils reçoivent les Rangers de Saint-Bruno à 20h au stade Jacques-des-Hôtels. Les locaux prendront ensuite la route de Sorel-Tracy ce dimanche afin d'affronter les Marlins. Le Saint-Fred est actuellement troisième au classement de la Ligue de la Vallée des Forts avec 9 victoires pour 13 parties jouées. La formation est devancée par les Rays du Haut-Richelieu en deuxième et les Pirates de Chambly en première position. C'est ce qui complète vos actualités Arsenal Média. 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

À l'après-midi, c'est Ali Bombardier. Hey, on termine la semaine ensemble avec vos hits de la bonne humeur, une découverte qui pourrait un jour changer nos rendez-vous chez le dentiste. Yes, il y a des chercheurs qui ont trouvé une façon d'aider nos dents à reconstruire quelque chose qu'elles ne pouvaient normalement jamais refaire. Je vous raconte ça dans les prochaines minutes. Sinon, en musique, on va pouvoir entendre Milo avec Summer Day. On a aussi du Ludovic Bourgeois, Jamais s'oublier, Pink, Just Say I'm Sorry. Et on débute avec Ray, Where's My Husband, à Viva la musique. Bon après-midi tout le monde.

cannabis pourrait un jour être pas mal différente. Il y a des chercheurs de l'Université de Nottingham qui ont créé un gel à base de protéines qui imite la façon dont l'émail se forme naturellement. C'est appliqué sur une dent abîmée. Il attire le calcium et le phosphate présent dans la salive pour reconstruire une mince couche semblable à de l'émail. En laboratoire, cette couche a résisté au brossage, à la mastication et aux aliments qui sont acides. C'est prometteur pour vrai, mais il faut le préciser, le traitement doit encore être testé chez l'humain avant d'arriver chez le dentiste. Patience, mes amis. On poursuit en musique avec Coldplay, Fix You, un retour en 2008 à Viva la musique.

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0: Il y a un festival en fin de semaine qui a piqué ma curiosité en Suisse. Un festival franchement pas comme les autres qui va faire résonner même les montagnes. Donc à Nanda, des joueurs de corps des Alpes provenant de différents endroits vont s'affronter dans un concours où les juges ne voient même pas les participants. Ils sont installés à l'intérieur d'une tente pour évaluer uniquement la musique sans savoir c'est qui joue. Le Festival international du corps des Alpes a commencé aujourd'hui et se poursuit jusqu'au 26 juillet, donc jusqu'en fin de semaine, avec des concerts, des yodeleurs, que moi, je pense que je le ferais plus ça. Des sonneurs de cloches, des danseurs folkloriques, des lanceurs de drapeaux et même un grand défilé avec des chars et des animaux. Le moment le plus impressionnant, là, ça va être dimanche. À 2200 mètres d'altitude, quand plus de 150 musiciens jouent ensemble, là, imagine le son qui rebondit dans les montagnes. C'est une compétition musicale, un décor spectaculaire et des instruments gigantesques. Difficile à trouver plus dépaysant que ça là, comme festival. On prend une courte pause et lorsqu'on va arriver tout à l'heure, ben, c'est Alex Warren qui va être là avec Fever Dream à Viva.
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Seattle vient peut-être de trouver sa nouvelle mascotte, Timothy, un raton laveur à la silhouette toute ronde et à la démarche vraiment particulière. Écoute, c'est partout sur les réseaux sociaux. Même que j'en reviens pas, là, que j'ai pas vu ça. Après être devenu viral, il a inspiré des murales, des figurines en Lego, des tatouages, une tonne de créations sur Internet. Il y a même une conseillère municipale qui veut même proclamer l'été 2026, l'été Timothy. Je trouve ça extraordinaire, là. Les autorités demandent quand même de ne pas l'approcher parce que quand même, là, un raton laveur, là, tu le laisses tranquille. Bref, Seattle possède maintenant son propre influenceur masqué, là, spécialisé dans les poubelles, mesdames, messieurs. Ah! C'est un été magique, comme le dit si bien la prochaine chanson. The Summer's Magic! Viva la musique! 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

0: Est-ce que ça vous est déjà arrivé d'avoir une conversation avec quelqu'un que vous venez de rencontrer puis vous repensez à chaque phrase que vous avez dite? J'ai-tu trop parlé? Est-ce que j'avais l'air bizarre? Eh bien, bonne nouvelle, cette personne vous a probablement trouvé pas mal plus sympathique que vous pensez. En psychologie, on appelle ça le fossé d'appréciation. Il y a des chercheurs qui ont constaté qu'après une discussion avec une nouvelle personne, les gens sous-estiment vraiment, même souvent, à quel point l'autre personne les a appréciés et aimés ils ont juste aimé leur compagnie. Pourquoi ça nous arrive? Parce qu'on est tellement concentré sur nos propres maladresses qu'on remarque moins les sourires, les rires et les signes positifs envoyés par l'autre personne. Et ce décalage a même été observé chez des colocataires pendant plusieurs mois. Fac, la prochaine fois que votre cerveau rejoue une conversation en boucle, rappelez-vous ceci, pendant que vous analysez vos petits défauts, eh bien l'autre personne garde peut-être simplement le souvenir d'un très, très bon moment avec vous. Comme moi en ce moment, j'ai eu du très bon moment avec vous. Je sais, ça se dit pas, mais c'est parce que quand j'ai vu le titre de la toune dans la prochaine heure, oh tabarouette, ça m'a déstabilisé sur mon moyen temps. Stars on 54, If You Could Read My Mind. À vivant, restez là.
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13: Bon vendredi, ici Louis-Philippe Arnoirel. Il ne resterait qu'un enjeu à finaliser pour les paramédics en grève affiliés au syndicat de la Fédération du préhospitalier du Québec, qui inclut notamment Desercom à Drummondville. Le principal point qui demeure concerne le régime de retraite. Les travailleurs réclament d'obtenir des conditions équivalentes à celles du réseau public de la santé, soit la possibilité de prendre une retraite après 35 ans de service ou selon un facteur 90. Cette priorité serait exprimée par 94% des membres. Et au baseball senior, le Saint-Fred est en action ce soir à Drummondville. Ils reçoivent les Rangers de Saint-Bruno à 20h au stade Jacques-des-Hôtels. Les locaux prendront ensuite la route de Sorel-Tracy ce dimanche afin d'affronter les Marlins. Le Saint-Fred est actuellement troisième au classement de la Ligue de la Vallée des Forts avec 9 victoires pour 13 parties jouées. La formation est devancée par les Rays du Haut-Richelieu en deuxième et les Pirates de Chambly en première position. C'est ce qui complète vos actualités Arsenal Média. 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

à la fin des années 90. Fallait quand même oser réunir la voix rauque de Bryan Adams et celle de Melanie C en plein phénomène Spice Girls. Le mélange a fonctionné. Hey, le duo pop rock lancé l'année de mon naissance, 98, sur l'album On a Day Like Today, s'est rendu jusqu'au troisième rang au Royaume-Uni. C'est une chanson parfaite pour chanter à deux, à trois, à quatre, peu importe combien t'es dans le char, là. Hey! Tu vas crier à tu tête. Bryan Adams et Melanie C, When You're Gone, à Viva la musique.

0: Une magnifique façon gratuite là de découvrir Drummondville. Prends la route dès demain, samedi 25 juillet. Il y a une navette touristique qui va relier le centre-ville à 5 attraits situés le long de la rivière Saint-François. Le village québécois d'antan, le camping des Voltigeurs, le domaine 30, il y a le parc régional de la forêt Drummond et Exteria, terrain d'aventure, qui est récemment sorti. C'est vraiment le fun d'aller là. Vous pourrez monter à bord au terminus urbain devant la bibliothèque publique au 425 rue des Forges, puis descendre à l'endroit de votre choix et reprendre la navette plus tard pour poursuivre votre journée, puis profiter vraiment de cette magnifique journée. Sérieusement, là, ça vaut vraiment la peine. Les départs du terminus auront lieu tout à toutes les heures, de 10h à 16h. Le service sera offert les samedis 1er et 8 août prochain. Aucun billet acheté. Le transport est complètement gratuit. Tous les détails et l'horaire complet sont disponibles sur le site de tourisme Drummondville. On prend une courte pause, mesdames, messieurs, et lorsqu'on va être de retour, Olivia Dean sera là avec Man I Need à Viva.
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0: Ça sonne comme un gros party d'été. Mais derrière le rythme de la prochaine chanson se cache plutôt une peine d'amour. Oui, mesdames, messieurs, dans cette chanson, il y a un gars qui essaie de convaincre tout le monde, qui a tourné la page, sauf que, au fond, il l'a jamais oublié. Il a jamais oublié cette personne-là. Ça a été lancé en 2023, ça a fait carnage. Elle mélange la musique électronique de Marshmello au merengue des années 2000. Donc, montez le volume. Marshmello, Emmanuel Torrizo, El Merengue, à Viva, la musique.
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0: Il y a un métier qu'on classe souvent dans la même catégorie que gagner à la loterie, c'est devenir astronaute. Mais le profil recherché est peut-être moins inaccessible qu'on le pense, là, puis qu'on l'imagine. Parce que t'as pas besoin d'être un pilote de chasse, là. L'Agence spatiale canadienne accepte notamment des scientifiques, des ingénieurs, des médecins et même des dentistes. Il n'y a pas non plus de limite d'âge officielle et une vision corrigée peut-être même acceptée. Évidemment, la sélection demeure féroce, là. C'est tough, là, rentrer là-dedans, là. Seulement 14 Canadiens ont été recrutés depuis 1983 à la NASA. Plus de 8000 personnes ont soumis leur candidature en 2024 et seulement 10, juste 10 ont été choisis. Fait que les candidats retenus suivent ensuite environ là 2 ans de formation en robotique, survie, pilotage, simulation de mission et entraînement sous l'eau. Bref, c'est extrêmement difficile, mais pas complètement impossible. Votre rêve d'enfant est peut-être plus sérieux que vous le pensiez. En tout cas, monsieur, je les encourage, là, le rêve d'enfant, de devenir peut-être le prochain astronaute. On prend une courte pause et lorsqu'on va revenir, Madonna et Sabrina Carpenter vont être là. Bring Your Love à Viva.
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4: Bon vendredi, ici Louis-Philippe Arnoirel. Il ne resterait qu'un enjeu à finaliser pour les paramédics en grève affiliés au syndicat de la Fédération du préhospitalier du Québec, qui inclut notamment Desercom à Drummondville. Le principal point qui demeure concerne le régime de retraite. Les travailleurs réclament d'obtenir des conditions équivalentes à celles du réseau public de la santé, soit la possibilité de prendre une retraite après 35 ans de service ou selon un facteur 90. Cette priorité serait exprimée par 94 % des membres. Et au baseball senior, le Saint-Fred est en action ce soir à Drummondville. Ils reçoivent les Rangers de Saint-Bruno à 20h au stade Jacques-des-Hôtels. Les locaux prendront ensuite la route de Sorel-Tracy ce dimanche afin d'affronter les Marlins. Le Saint-Fred est actuellement troisième au classement de la Ligue de la Vallée des Forts avec 9 victoires pour 13 parties jouées. La formation est devancée par les Rays du Haut-Richelieu en deuxième et les Pirates de Chambly en première position. C'est ce qui complète vos actualités Arsenal Média. 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

Là, c'est l'été. Qui dit été dit bonne crème glacée. Entre la crème glacée traditionnelle, le gelato, le sorbet, le yogourt glacé et les versions végétales, mais laquelle est vraiment la plus santé? La réponse risque de vous surprendre parce qu'il n'y a aucune catégorie commerciale qui gagne automatiquement. Le sorbet contient généralement moins de gras, oui, mais il peut être vraiment plus sucré. Le yogourt glacé est souvent moins riche en gras saturé, mais il peut contenir autant de sucre qu'une crème glacée traditionnelle. Et végétale, ça veut pas nécessairement dire que c'est léger. Certaines versions à base de noix de coco sont très riches en gras saturés, mais le meilleur choix là serait plutôt une crème glacée maison faite avec des fruits congelés et du yogourt grec. J'en fais souvent à la maison. On obtient quelque chose de crémeux avec des protéines, des fibres et peu ou pas de sucre ajouté. Bref, la crème glacée la plus santé n'est peut-être pas dans les congélateurs de l'épicerie, malheureusement, mais elle se prépare en quelques minutes dans votre mélangeur. Ça, c'est sûr et certain. On poursuit en musique avec un gars qui aime bien ça, la crème glacée. Parce que, je pense, lui, il a de l'air, par exemple, d'un gars qui fait sa crème glacée. Michael Bublé, Haven't Met You Yet, à Viva la musique.

0: faire votre salon ou votre cour, parce que l'intelligence artificielle peut maintenant transformer une simple photo ou vous montrer en quelques secondes un décor moderne, champêtre ou complètement éclaté. C'est parfait pour trouver des idées, comparer des couleurs ou préciser ce qu'on aime. Mais faut faire attention parce que l'IA peut aussi inventer des dimensions, déplacer une fenêtre ou proposer un aménagement impossible à réaliser. Elle connaît pas nécessairement votre budget, les matériaux disponibles ni les contraintes du bâtiment. Autre réflexe important, là, avant de téléverser des photos de votre maison, vérifiez comment l'application utilise et conserve vos données. Puis évitez de montrer votre adresse ou des photos de famille. Pour changer la peinture et les meubles, ben, l'IA peut être une excellente inspiration. Pour déplacer des murs, refaire une cuisine ou planifier de vrais, vrais gros travaux, mieux vaut valider le projet avec un designer ou une designer d'intérieur, extérieur, peu importe. Bref, l'IA peut imaginer votre maison de rêve, mais un humain doit encore s'assurer qu'elle tient de bout, là, au moins, là. Au moins! Au moins, ça. On prend une courte pause et lorsqu'on sera de retour et la ligne glisse amène avec Choose in Texas à Viva.
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Lors d'une première rencontre, que ce soit en amour ou en amitié, quel comportement nous rend le moins sympathique? J'allais faire mes recherches et parmi les pires, il y en a un qu'on fait souvent sans s'en rendre compte même. Peut-être que vous le faites pas, là, mais il y en a qui le font. Regarder notre téléphone pendant que l'autre nous parle. Il y a des études qui montrent que c'est un geste qui réduit rapidement l'impression de chaleur, de compétence et même l'envie de poursuivre la conversation. Tu sais, c'est plat de parler avec quelqu'un qui est toujours fixé sur son téléphone. La personne devant nous peut carrément avoir l'impression d'être ignoré, tout simplement. Je veux dire, à l'inverse, là, ce qui est particulièrement apprécié, c'est une curiosité sincère. Pas de poser 20 questions comme dans une entrevue, là, mais d'écouter la réponse et de rebondir avec une question de suivi intéressante. Se souvenir d'un petit détail mentionné quelques minutes là, plus tôt aide aussi à créer une belle connexion. Bref, pour réussir une première rencontre, pas besoin d'être la personne la plus drôle ou impressionnante de la place. Déposez votre téléphone et faites sentir à l'autre que ce qu'elle raconte, ben ça vous intéresse pour de vrai. On est de retour en musique, Walking on the Sunshine, Katrina et The Waves à Viva.

Mon nom est Oli Bombardier. On se laisse. Oui, on se laisse déjà, mais on va pouvoir se reparler dès demain à 13h pour Viva l'après-midi. Là, je laisse ma place à l'excellent Jerry. Ah oui. Dans Viva la fiesta qui commence tout de suite parce que là, hey, là, le week-end se sent, là. On est vendredi, la gang. Célébrez ça en grand. Encore une fois, merci d'avoir été des nôtres puis on se retrouve dès demain pour un autre show autant exceptionnel. Bye bye tout le monde!

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2: Bon vendredi, ici Louis-Philippe Arnoirel. Le taux de criminalité par 100 000 habitants était de 4,084 dans la région métropolitaine de recensement de Drummondville en 2025, selon les plus récentes données de Statistique Canada. Il est sensiblement similaire sur une période d'un an. Drummond devance donc Gatineau, Montréal, Québec et Trois-Rivières afin d'arriver en première position parmi les RMR de la province. L'indice de gravité de la criminalité a pour sa part progressé de 4 % en 2025. Encore une fois, il s'agit du plus élevé pour une RMR québécoise. Au niveau canadien, Drummondville dépasse même Toronto, mais se place derrière Vancouver pour ces deux indicateurs. Il ne resterait qu'un enjeu à finaliser pour les paramédics en grève affiliés au syndicat de la Fédération du préhospitalier du Québec, qui inclut notamment Desercom à Drummondville. Le principal point qui demeure concerne le régime de retraite. Les travailleurs réclament d'obtenir des conditions équivalentes à celles du réseau public de la santé, soit la possibilité de prendre une retraite après 35 ans de service ou selon un facteur 90. Cette priorité serait exprimée par 94 % des membres. La FPHQ serait toujours sans nouvelles du comité patronal depuis le dernier blitz de pourparlers en fin juin. Et pour terminer, le marché immobilier résidentiel de Drummondville a enregistré 291 transactions au deuxième trimestre de 2026, une baisse de 3 % par rapport à la même période l'an dernier, selon l'Association professionnelle des courtiers immobiliers du Québec. Le nombre de ventes serait cependant nettement supérieur à la moyenne observée au cours des 10 dernières années. Les prix ont poursuivi leur croissance alors que le coût médian des unifamiliales a augmenté de 7 % sur un an pour s'établir à 425 000 $, soit 100 000 de moins que le prix moyen au Québec. Elle se vend dans 38 jours, soit 15 de moins qu'à la même période en 2025. C'est ce qui complète vos actualités Arsenal Média. Pour plus de nouvelles, mondromonde.com.
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3: Oh là là, ça s'en vient vrai, là. C'est le week-end qui commence et vous êtes peut-être en plein cœur des vacances de la construction. Ben, c'est le parti!
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début du week-end rendu là. Je m'appelle Jerry Castonguay. C'est un plaisir pour moi de terminer la semaine avec vous. D'un bout à l'autre du Québec, on vibre sur le même beat, celui de la fiesta à Viva. On va parler des gars, OK, les gars, là, hein, les filles, vous allez dire, c'est vrai ce que tu dis là. C'est vrai que nous, les gars, on est moins bons à faire du multitâche. C'est-tu vrai, ça? Oh là là là là, peut-être pas. L'influence de l'intelligence artificielle également, on va parler de ça. Et là, on a parlé des gars, on va parler des filles par rapport à la ménopause un peu plus tard. Ah, il y a peut-être de l'espoir, la gang, c'est bien intéressant. Et sinon, en musique, celui qui a fait la mi-temps de la FIFA puis ça a pas fait l'unanimité le week-end dernier, Ed Sheeran avec Justin Bieber, I Don't Care, mais pour tout de suite, Inika.

Bon retour à la maison, bon vendredi, viva la fiesta! Qu'est-ce que vous avez de prévu en fin de semaine? 1-866-56-RADIO, je suis avec vous et j'appuie sur play pour avoir un peu de chaleur avec Ricky Martin. Voici Maria, viva! Yep.

0: Qu'est-ce qu'on fait en fin de semaine? Ben, j'ai la réponse pour vous. On s'en va en Abitibi. C'est la soirée 100% rap ce soir de 17 à 20h au quartier centre de Rouyn-Noranda avec des artistes comme Tito, 5 Ups et Black Life. Dans les Appalaches, chez Programme Double au baseball de l'Unicavas, ça commence demain 18h face à Granby et dimanche chez Sherbrooke qu'on reçoit. À Victo, demain, c'est pêche en ville avec permis et tout le week-end, on profite encore de l'expo agricole de Victoriaville et aussi du festival Homme Fort qui s'unissent encore cette année. Les soirées de cinéma en plein air reviennent à Drummondville avec une projection gratuite au parc Woodyat. Ce soir, c'est Noël du campeur avec le film La course aux jouets. Sur la Côte-Nord, le tournoi Volley-Soleil de Moisy se déroule. C'est l'un des plus grands événements de volleyball de plage au Québec. À Rimouski, c'est le concours de Château-de-Sable à Saint-Plus demain. Alpha Rococo est en show gratuit dimanche à midi pour les pique-niques musicaux à l'Agora du Parc Beau-Séjour et dans la Matapédia. Fort Cosa pour Royaume du Saumon avec des équipes qui relèvent des défis dignes de Fort Boyard et des shows de qualité comme ce soir Phil Lauzon et Frédéric de Grandpré. Demain, classe moyenne et alter ego.
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On dirait que cette année, c'est le retour des grandes icônes de la musique avec, entre autres, Madonna qui a sorti son album Confessions 2. Il y a aussi Céline qui a sorti deux chansons en français. Et le monde trippe qu'elle chante en français. Il y a son show à Paris aussi. Il y a des gens qui vont aller la voir. Ça coûte un bras pour aller la voir. Espérons peut-être la voir chez nous prochainement. Mais là, on revient avec une de ses chansons qui l'a mis sur la map monde dans la francophonie en 1991. Des mots qui sonnent à Viva. Après ça, on fait le procès aux gars. C'est la fiesta!

0: Parce que c'est clair que si on pose la question à n'importe qui, les gars sont-ils capables d'en faire autant que les femmes quand on parle de faire des tâches simultanément, faire du multitâche? C'est sûr que tout le monde, même moi, je répondrais « Ah oui, les gars sont pas forts à faire deux affaires en même temps. » Ben, c'est faux. Ça a été infirmé comme théorie par une étude britannique de l'Université Brunel, OK? Ce qu'on a fait, c'est qu'on a fait faire 5 tâches simultanées à plein de gars, plein de filles, puis on leur posait des questions pendant. Ce qu'on s'est rendu compte, c'est que les gars, ils parlent moins quand ils sont occupés à faire des tâches en même temps, puis ça nous donne l'idée qu'ils ont moins de concentration. Mais c'est pas vrai, ils font aussi bien leurs tâches que les femmes. Donc, en termes de chiffres, là, les femmes répondaient à 9 questions sur 10, et les hommes répondaient seulement aux 3/4 des questions. Fait que c'est pas mal moins, mais pourtant, la qualité des tâches, c'est la même affaire. Fait que je viens en ami pour dire que c'est pas parce qu'on parle pas qu'on est moins bon. En tout cas, je fais ça assez pitié pour vous convaincre. Dua Lipa, viens faire le party au retour. Bon vendredi, Cyril Stumbling In, juste au retour à Viva.
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Et c'est parfait, ça, parce qu'il y a du sable partout pour sortir le jeu de poche et s'amuser, ou remplir même les poches de sable.

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rentrée à la maison, a dit qu'elle voulait juste acheter du pain. Mais finalement, elle est repartie avec tout ce qu'il faut pour un barbecue improvisé demain chez elle du côté d'Amqui. Alors, bonne route, merci de nous écouter. Puis là, j'ai demandé, y a-t-il une chanson qui te ferait plaisir? Elle dit, c'est du quoi? Oui. J'ai pas pu aller voir Kesha en show au Festival d'été de Québec, mais j'aurais adoré ça. Pourquoi pas écouter du Kesha avec Pete?

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8: Bon vendredi, ici Louis-Philippe Arnoirel. Le taux de criminalité par 100 000 habitants était de 4,084 dans la région métropolitaine de recensement de Drummondville en 2025, selon les plus récentes données de Statistique Canada. Il est sensiblement similaire sur une période d'un an. Drummond devance donc Gatineau, Montréal, Québec et Trois-Rivières afin d'arriver en première position parmi les RMR de la province. L'indice de gravité de la criminalité a pour sa part progressé de 4 % en 2025. Encore une fois, il s'agit du plus élevé pour une RMR québécoise. Au niveau canadien, Drummondville dépasse même Toronto, mais se place derrière Vancouver pour ses deux indicateurs. Il ne resterait qu'un enjeu à finaliser pour les paramédics en grève affiliés au syndicat de la Fédération du préhospitalier du Québec, qui inclut notamment Desercom à Drummondville. Le principal point qui demeure concerne le régime de retraite. Les travailleurs réclament d'obtenir des conditions équivalentes à celles du réseau public de la santé, soit la possibilité de prendre une retraite après 35 ans de service ou selon un facteur 90. Cette priorité serait exprimée par 94 % des membres. La FPHQ serait toujours sans nouvelles du comité patronal depuis le dernier blitz de pourparlers en fin juin. Et pour terminer, le marché immobilier résidentiel de Drummondville a enregistré 291 transactions au deuxième trimestre de 2026, une baisse de 3 % par rapport à la même période l'an dernier, selon l'Association professionnelle des courtiers immobiliers du Québec. Le nombre de ventes serait cependant nettement supérieur à la moyenne observée au cours des 10 dernières années. Les prix ont poursuivi leur croissance alors que le coût médian des unifamiliales a augmenté de 7 % sur un an pour s'établir à 425 000 $, soit 100 000 de moins que le prix moyen au Québec. Elle se vend dans 38 jours, soit 15 de moins qu'à la même période en 2025. C'est ce qui complète vos actualités Arsenal Média. 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
3: Passé 5 heures, on call off, c'est terminé. Bon retour chez vous, bon début de week-end. Soyez prudents sur la route.

Ça, c'est sûr. On va parler de l'intelligence artificielle. Faut-il y faire confiance aveuglément? C'est sûr que non. Mais qui s'en méfie le plus selon les générations? Ça va être intéressant ce qu'on va apprendre un peu plus tard, mais une chose est sûre, c'est que je prends le temps de saluer Geneviève Nolin de Lassard, également Guillaume Gagnon de Drummondville, qui sont à l'écoute. Bon début de week-end, tel que promis pour Mélanie. Non, c'est pas vrai, c'est pas Mélanie, c'est Stéphanie qui m'a demandé du Kesha Timber. Ça s'en vient juste après Farruko, Pepaz. Bon début!

C'est vendredi, on en profite. C'est le début du week-end. Jay qui vous accompagne avec la meilleure musique de célébration. On a Staz et Pelch avec Last Night. Ça commence doucement, mais ça brasse après. 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

0: Disons, température pas trop mal en fin de semaine pour aller profiter de l'été. Il y a une étude qui a été faite en Caroline du Nord qui dit que passer juste 10 minutes par jour dans une forêt en écoutant le chant des oiseaux, les cuicuis, ça réduit notre stress, ça améliore nos émotions positives. On a demandé à des étudiants de passer du temps dans 4 environnements différents, puis on a trouvé que la combinaison d'une forêt avec des cuicuis, ça offre les meilleurs résultats en termes de bien-être émotionnel. À l'inverse, c'est quoi le pire? C'est un espace urbain bruyant, avec des niveaux de stress plus élevés. Fait que pensez pas vous en sortir avec une petite sortie sur la terrasse. Ça a l'air quand même stressant, semble-t-il. Fait qu'on trouve la béatitude dans les cuicuis des oiseaux. Hey, le party se poursuit dans le lunch. C'est pas le lunch, ça c'est la semaine. C'est la fiesta à Viva. I'm out of here. Shania Twain s'en vient. On a aussi la musique de Footloose. Bon vendredi, bon retour chez vous.
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Je pense que tout le monde en 2026 a été touché de près ou de loin par l'intelligence artificielle, parfois même sans qu'on le sache. Et c'est ça qui est inquiétant. Est-ce que vous faites confiance aveugle à l'intelligence artificielle, oui ou non? Et vous avez quel âge, OK? Ou vous êtes dans quelle génération? 1-866-567-2346, parce qu'on va faire le point après Gums et Dumb.

0: Avant que vous l'avez déjà essayé, il me reste juste la fécule de maïs, du pain brun puis des fèves rouges. Quoi faire pour souper à l'intelligence artificielle? Que ce soit pour les recettes, des idées cadeaux, des idées d'itinéraires pour les vacances, comment économiser, toutes sortes de conseils, ben là, c'est devenu un réflexe. Puis même que les grands du web utilisent ça comme Google. Vous faites une recherche, la première chose qui vous sort, c'est pas le site Internet le plus pertinent, c'est un conseil de l'intelligence artificielle. Puis c'est pas juste une impression. 43% des adultes de 25 à 34 ans utilisent l'intelligence artificielle tous les jours. Puis chez les 18-24, c'est encore plus fort, c'est à peu près un jeune sur deux. Mais là, ce qui est fascinant, c'est qu'on nous dit « Ah, l'intelligence artificielle, c'est bon, c'est un très bon outil. » Oui, c'est comme quand les téléphones intelligents sont sortis. C'est fantastique. Mais on a aussi des craintes par rapport à ça. Puis il y a des professionnels qui craignent pour leur emploi, puis je peux comprendre. Mais maintenant, c'est qui craint le plus l'intelligence artificielle? C'est là que les chiffres sont surprenants. Ceux qui l'utilisent le plus sont ceux qui sont le plus craintifs par rapport à l'intelligence artificielle. Puis ceux qui le craignent le moins, c'est les plus vieux, puis ils l'utilisent sans même s'en rendre compte. Fait que c'est quand on l'utilise consciemment qu'on les craint, ces intelligences artificielles. On va revenir avec la vraie musique réelle. C'est pas faite par l'IA. Larger than life, les Backstreet Boys. La fiesta se poursuit au retour à Viva.
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vendredi, c'est le début du week-end ou même des vacances. On est en plein cœur des vacances de la construction. Il y a des gens qui écoutent Viva et qui sont pas dans leur propre région. Ouais, ça fait bizarre, hein? Tourne les postes de la radio, tombe sur ton émission préférée. C'est pas fantastique? Viva, on est partout à travers le Québec. C'est Jay qui vous accompagne. Et je veux savoir qu'est-ce que vous avez de prévu. Est-ce que vous êtes en voyage? Qui est là en visite, là? 1-866-56-RADIO pour tout de suite. Les jumeaux. Et c'est chaud dans la fiesta!

0: Excusez-moi, hein, c'est la neige là qui me fatigue.
1: Non, mais on a-tu du fun ensemble? Il y a des gens qui sont certainement sur le camping présentement puis qui écoutent la radio et qui font « Hey, ça serait bon de s'en ouvrir une autre. » Ben certain, on est là, on a du plaisir ensemble. Salut justement à Mélanie Vachon de Port-Cartier qui est au camping du côté de la Haute-Côte-Nord avec sa famille. Ils viennent de finir le souper puis les enfants sont déjà partis pour rejoindre leurs nouveaux amis pendant que les adultes prennent le temps de relaxer. Mais non, mais ça, c'est-tu pas la belle vie, ça? J'ai dit à Mélanie, c'est-tu quoi qui te ferait plaisir? Puis elle m'a reparlé du spécial disco qu'on avait fait au début du mois. Et c'est vrai que c'était bon pour célébrer les 50 ans du disco au Québec parce qu'on était une plaque tournante mondiale. Puis elle dit, sais-tu quoi, j'aimerais ça entendre ABBA avec Dancing Queen. Ben certain, c'est pas parce que c'est disco qu'on a

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7: Bon vendredi, ici Louis-Philippe Arnoirel. Le marché immobilier résidentiel de Drummondville a enregistré 291 transactions au deuxième trimestre de 2026, une baisse de 3% par rapport à la même période l'an dernier. Le nombre de ventes serait cependant nettement supérieur à la moyenne observée au cours des 10 dernières années. Les prix ont poursuivi leur croissance alors que le coût médian des unifamiliales a augmenté de 7% sur un an pour s'établir à 425 000 $ et se vend d'environ en 38 jours. Le prix médian au Québec est de 523 000 $. Et pour l'été 2026, la CEPAC met à jour sa politique de réglementation des campings, misant entre autres sur la quiétude des lieux. Il est maintenant interdit d'utiliser tout type d'équipement de sonorité tels les haut-parleurs, radios, instruments pour diffuser de la musique. Le bruit est toléré, mais ne doit pas porter au-delà du chemin d'accès à l'emplacement du lot. Rappelons que la CEPAC opère le camping des voltigeurs à Drummondville. C'est ce qui complète vos actualités Arsenal Média. 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
2: Moi, j'adore ça parce que ça veut dire que si on est rendu à la fiesta, mes vacances commencent et ça, c'est la fête! Viva!

terrasse ou sur le patio chez vous en train de faire le barbecue, en train de préparer le souper, vous avez invité les amis ou peut-être que vous êtes dans la tente roulotte. Toutes les réponses sont bonnes. Puis je veux toutes les avoir au 1-866-56-RADIO. Moi, je commence mes vacances avec le concours des sculptures de sable et châteaux de sable de Sainte-Luce-sur-Mer dans le Bas-Saint-Laurent. C'est un incontournable chez nous. Puis j'espère que le temps sera de notre côté pour que ça puisse avoir lieu comme prévu. Je m'appelle Jay, c'est moi qui est avec vous. J'ai parlé des gars tantôt, j'ai défendu les gars. Maintenant, je veux défendre les filles. La ménopause, c'est du sérieux. Et là, on s'est rendu compte qu'il y a une grande différence entre ce qu'on dit à notre médecin quand on commence à avoir des symptômes de la ménopause et ce qu'on dit à nos proches et sur Internet. Et c'est assez facile.

C'est vendredi, c'est le début du week-end. On est-tu bien en été, en vacances, en week-end? Une chose est sûre, c'est qu'on fait la fête ensemble le vendredi soir. Mais le samedi matin, Danaé s'occupe de votre brunch demain matin avec les hits Viva Weekend. Sophie Ellis Baxter est avec nous. Que vous soyez sur la route ou au camping, on monte le volume Murder on the Dance Floor. 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

0: C'est drôle, on dirait qu'on n'est pas 100% honnête quand on va dans le cabinet du médecin. Moi, ça m'a surpris, cette étude-là, dans le JAMA Network Open, qui dit que il y a des différences assez importantes pour les femmes qui parlent de leurs symptômes de ménopause dans le cabinet médical par rapport à ce qu'ils discutent sur Reddit. Reddit, pour ceux qui connaissent pas, c'est quoi? C'est comme un grand forum de discussion anonyme. Puis il y a des sujets de discussion sur Reddit, on appelle ça des threads. Puis on a analysé près de 600 publications dans la catégorie ménopause et 646 notes cliniques de l'Université de Californie à San Francisco. Puis on s'est rendu compte que les femmes mentionnent beaucoup plus souvent des symptômes émotionnels et cognitifs sur Internet, comme des troubles de la mémoire, de la fatigue mentale, tandis que dans les dossiers médicaux, on se concentre principalement sur les symptômes physiques. Et en même temps, est-ce que c'est à cause de ce que notent les médecins? Est-ce que les symptômes émotionnels sont moins importants à leurs yeux? Ou c'est que les femmes parlent moins de ça dans le cabinet médical? Je pense qu'il faudrait en parler autant des symptômes mentaux, effectivement, que des symptômes physiques, parce que la santé mentale est aussi importante que la santé physique. Bananarama nous ramène en 1986 avec la fameuse chanson de la pub de rasoir qui est revenue à la mode dans les années 90-2000. Venus, ça s'en vient à Viva! Hey!
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Hey, ben c'est comme ça que ça se termine. Salut à Julie Blais de Val-d'Or, Nathalie Bérard de Rouyn-Noranda également, à qui j'ai pas eu le temps de dire un beau bonjour. Ben voilà, je le fais en sortant. On reste avec vous jusqu'à minuit avec tout ce qu'il y a à faire dans notre région pour le week-end, en plein cœur des vacances à construction. Il y a plein d'activités, puis on a de la bonne musique également. On va commencer le show de 19h avec la plus récente de Vincent Vallière, qui est excellente. Mais pour tout de suite, on se laisse avec Willy William et Baila!

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2: Bon vendredi, ici Louis-Philippe Arnoirel. Le marché immobilier résidentiel de Drummondville a enregistré 291 transactions au deuxième trimestre de 2026, une baisse de 3% par rapport à la même période l'an dernier. Le nombre de ventes serait cependant nettement supérieur à la moyenne observée au cours des 10 dernières années. Les prix ont poursuivi leur croissance alors que le coût médian des unifamiliales a augmenté de 7% sur un an pour s'établir à 425 000 $ et se vendre environ en 38 jours. Le prix médian au Québec est de 523 000 $. Et pour l'été 2026, la CEPAC met à jour sa politique de réglementation des campings, misant entre autres sur la quiétude des lieux. Il est maintenant interdit d'utiliser tout type d'équipement de sonorité tels les haut-parleurs, radios, instruments pour diffuser de la musique. Le bruit est toléré, mais ne doit pas porter au-delà du chemin d'accès à l'emplacement du lot. Rappelons que la CEPAC opère le camping des Voltigeurs à Drummondville. C'est ce qui complète vos actualités Arsenal Média. 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

On est le vendredi 24 juillet 2026. On démarre la fin de semaine ensemble. Bien branché à votre radio à Drummondville. Je m'appelle Mathieu Guimond. Hey, bonne fête du Noël du campeur. Ben, le Noël du campeur, expliquez-moi ça. Si vous êtes campeur, OK? Est-ce que le Noël du campeur se fête de la même façon que le vrai Noël au mois de décembre? C'est-à-dire, on déballe les cadeaux le 24, il y en a qui déballent des cadeaux le 25. C'est-tu la même affaire pour le Noël du campeur? On fête ça le 24 ou le 25? Ou on fête les deux journées? Hey, moi, je suis de cette école-là. Plus de fun. On fête les deux journées. J'adore ça. On vous salue si vous êtes bien branchés à votre radio à Drummondville en étant dans les différents campings de la grande région de Drummond, les environs, le centre du Québec. Je veux saluer toute la gang de chez Amel Asphalt, toujours bien branchée et fidèle au poste à votre radio. On a des propositions d'activités à faire pour vous en fin de semaine. Petit coup d'œil à l'actualité. Des rabais également à saisir. J'ai ces propositions-là à vous faire ce soir. Sinon, qu'est-ce qui vous occupe en ce vendredi, en ce début de week-end? À Drummondville-les-Environs, au centre du Québec, vous nous faites signe, vous nous appelez, vous nous textez. Petit message via nos réseaux sociaux, notre site web. On veut savoir ce qui vous occupe et ce qui se passe de bon ce week-end à Drummondville.

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Je veux saluer en ce vendredi tous ceux et celles qui sont bien branchés à votre radio à Drummondville et qui sont de passage dans la région, qui sont en vacances. Ah, les vacanciers, merci de nous avoir choisis pour vous accompagner durant votre séjour dans la grande région du centre du Québec de Drummondville. Hey, on a un super projet à vous proposer cet été. C'est un projet pilote collaboration de Tourisme Drummondville où est-ce qu'on vous propose une navette touristique. C'est quoi ça, cette navette-là? Vous montez à bord et en quelques minutes, on vous amène vers 5 destinations qui sont des incontournables de la région, qui sont situées le long de la rivière Saint-François. Et là, quand on parle de destination, village québécois d'antan, le camping des Voltigeurs de la CEPAC, le domaine Trent, le parc régional de la forêt Drummond et Extéria, ça part au terminus urbain sur la rue des Forges. Et le service vous est proposé demain 25 juillet, de même que le 1er 8 août, de 10h à 16h. Alors, une belle idée, une belle proposition pour pouvoir découvrir ces attraits de la région. Vous voulez avoir un peu plus de détails sur comment ça fonctionne et les attraits, tout ça, allez donc faire votre tour sur tourismedrummondville.com/navette-touristique pour avoir tous les détails et profiter du service.